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0: le 19 mai. Très bon réveil avec toutes les infos qui arrivent. Il est 6h, Indochine et tes yeux noirs, juste après l'info et Clémence Lobary.
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2: Bonjour à tous. Le nouveau revirement de Donald Trump. Le président des États-Unis a annoncé avoir annulé au dernier moment une nouvelle attaque contre l'Iran. Une attaque qui aurait dû avoir lieu aujourd'hui, selon ses mots. Dans un message posté sur son réseau social, il a expliqué avoir renoncé à cette offensive à la demande des dirigeants du Qatar, d'Arabie Saoudite et des Émirats Arabes Unis. Le locataire de la Maison-Blanche assure qu'il existe de très bonnes chances de parvenir à un accord avec Téhéran. Et cette fusillade aux États-Unis, deux individus ont pénétré dans un centre islamique de San Diego en Californie et ont ouvert le feu. Trois personnes sont décédées. Parmi les trois hommes morts, le gardien de sécurité de ce centre fait partie des victimes. Les deux tireurs présumés ont également été retrouvés sans vie. Selon la police, ils étaient âgés de 17 et 19 ans. Depuis Washington, Donald Trump a déploré une situation terrible. Et en France, trois personnes mises en examen et placées en détention provisoire après cette fusillade à Nice. On le rappelle, deux personnes sont mortes et six ont été blessées dans le quartier des Moulins le 11 mai dernier. Parmi les trois suspects se trouve un homme de 30 ans soupçonné d'avoir fait feu. Tous nient en partie les faits qui leur sont reprochés, a souligné le procureur. Le Sénat vote les premières mesures du projet de loi Riposte, un texte qui doit renforcer la lutte contre les troubles à l'ordre public. Les élus ont ainsi approuvé hier les sanctions contre les participants au Free Party qui pourraient encourir une peine de prison. Les débats doivent se poursuivre aujourd'hui et demain. Il y a eu un nombre record de violations de données en France en 2025. C'est ce qu'annonce l'autorité protectrice de la vie privée, la CNIL. Elle a ainsi enregistré l'an dernier 6167 notifications en ce sens, soit plus de 9% de plus qu'en 2024. Et en 2026, l'autorité a déjà relevé plus de 2700 violations sur le seul premier trimestre. Et puis ce n'est pas passé très loin cette nuit. Un astéroïde identifié il y a quelques jours seulement devait passer à quelques dizaines de milliers de kilomètres de la Terre. Le projectile de la taille d'un petit immeuble ne représente toutefois aucun danger pour notre planète. Excellent début de journée à tous.

0: tes yeux noirs, Indochine.
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0: Allez, bonjour, bonjour et encore bonjour. Ça mérite bien ça, mardi matin, c'est peut-être vraiment la reprise pour vous, hein, si vous avez votre lundi. Allez, ça c'est fait. Maintenant au boulot. Tout le monde au boulot. Grande semaine hein, de 5 jours. Oui, non, mais ça nous fait bizarre quand même. Hein. On n'était plus habitués. Mais on aura un joli week-end de 3 jours. Allez, ça y est, c'est. Oui, on enquille, comme on dit. Hein. Ouais, on enquille. Belle journée à vous avec cette journée mondiale des Mickey, maladie inflammatoire chronique de l'intestin. C'est aussi quand même une journée quand même plus festive, c'est celle de la Bretagne, que nous adorons évidemment hein, au nord de notre département. On pense à Nolwenn Leroy et son Trimartolone, par exemple. Allez, bon réveil en tout cas, votre moment de voiture, on est là pour le partager avec vous, avec Prêt à t'aimer, le dernier Rizza, et Dua Lipa également, ce sera Houdini sur Nov.

0: C'était Dua Lipa.
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0: Ouais, bon réveil pour ce mardi 19 mai. Je regarde les éphémérides évidemment de cette journée. Un événement heureux qui faisait la une de l'actualité en 2018, il y a 8 ans, à 19 mai. Le prince Harry et l'actrice américaine Meghan Markle se disent oui. En effet, ce samedi 19 mai, ils fêtent donc leurs 8 ans de mariage. On est heureux, on leur adresse toutes nos félicitations. Un peu plus tard dans le temps, il y a 33 ans, c'était la sortie du film La Leçon de Piano. Hein, tout le monde s'en souvient avec Holly Hunter, Harvey Keitel, Anna Paquin, encore Sam Neill. Le film a remporté la Palme d'Or au Festival de Cannes 93, ce qui représenta la première récompense dans l'histoire du festival pour un film d'une réalisatrice, Jane Campion. À noter quand même, ouais, pas mal. Allez, sur Nov Ma Radio, retour en 2026 avec, s'il vous plaît, Oria et sa soirée mondaine ou encore Lizzo. Bon réveil.

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0: C'était Lizzo.
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0: Et vous jouez depuis ce week-end, on vous demande quelle est votre fleur préférée, les végétaux que vous avez dans votre jardin, voilà, que vous regardez tous les matins en partant. Moi, c'est ce que je fais. 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Dame Nature, c'est pour moi. Hein. Ah oui, sincèrement. Bon, eh bien, écoutez, on vous offre 50 euros tous les matins à 8h25 avec les pépinières de la rivière. 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À l'admis, le retour de Clémence pour vos infos. Nous aurons Almost avec Lewis Capaldi. Jouez également Carbone tout de suite. Et ne me quitte pas sur Nov Ma Radio.

0: Magnifique Lewis Capaldi.
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0: Allez, bonne journée. Aujourd'hui, c'est mardi. Hein, ça y est, lundi, c'est fait. On a fait une croix. En plus, à partir de demain, retour d'un temps un peu plus agréable avec un anticyclone qui s'installe là. Et tout le week-end, c'est magique. Hein, c'est l'été avant l'heure, là, du coup. Hein. Bon, profitons-en. Nous fêtons les Yves également. Si vous connaissez un Yves autour de vous, il faut lui souhaiter une très bonne fête. Ou des Bretons aussi. Oui, oui. C'est leur fête aujourd'hui puisque c'est la fête de la Bretagne. Allez, sur Nova Radio, Taylor Swift arrive. Également, Paris Latino avec Bandolera. Bandolero. Oh, c'était bien ça. Oh, hein, vivement. Bon, ça après les infos, voici Clémence Lobary.
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2: Bonjour à tous. Le nouveau revirement de Donald Trump, le président des États-Unis a annoncé avoir annulé au dernier moment une nouvelle attaque contre l'Iran. Une attaque qui aurait dû avoir lieu aujourd'hui, selon ses mots. Dans un message posté sur son réseau social, il a expliqué avoir renoncé à cette offensive à la demande des dirigeants du Qatar, d'Arabie Saoudite et des Émirats Arabes Unis. Le locataire de la Maison-Blanche assure qu'il existe de très bonnes chances de parvenir à un accord avec Téhéran. Et cette fusillade aux États-Unis, deux individus ont pénétré dans un centre islamique de San Diego en Californie et ont ouvert le feu. Trois personnes sont décédées. Parmi les trois hommes morts, le gardien de sécurité de ce centre fait partie des victimes. Les deux tireurs présumés ont également été retrouvés sans vie. Selon la police, ils étaient âgés de 17 et 19 ans. Depuis Washington, Donald Trump a déploré une situation terrible. Et en France, trois personnes mises en examen et placées en détention provisoire après cette fusillade à Nice. On le rappelle, deux personnes sont mortes et six ont été blessées dans le quartier des Moulins le 11 mai dernier. Parmi les trois suspects se trouve un homme de 30 ans soupçonné d'avoir fait feu. Tous nient en partie les faits qui leur sont reprochés, a souligné le procureur. Le Sénat vote les premières mesures du projet de loi Riposte, un texte qui doit renforcer la lutte contre les troubles à l'ordre public. Les élus ont ainsi approuvé hier les sanctions contre les participants au Free Party qui pourraient encourir une peine de prison. Les débats doivent se poursuivre aujourd'hui et demain. Il y a eu un nombre record de violations de données en France en 2025. C'est ce qu'annonce l'autorité protectrice de la vie privée, la CNIL. Elle a ainsi enregistré l'an dernier 6167 notifications en ce sens, soit plus de 9% de plus qu'en 2024. Et en 2026, l'autorité a déjà relevé plus de 2700 violations sur le seul premier trimestre. Et puis ce n'est pas passé très loin cette nuit. Un astéroïde identifié il y a quelques jours seulement devait passer à quelques dizaines de milliers de kilomètres de la Terre. Le projectile de la taille d'un petit immeuble ne représente toutefois aucun danger pour notre planète. Excellent début de journée à tous.

0: Vous l'avez dit que ce serait bien.
1: Non.
0: Un gros classique 80, c'est sympa. Ça met de bonne humeur le matin, je trouve. Hein, vous qui êtes sous la douche, chanter à tue-tête, vous avez bien fait. Vous avez bien fait. Disons, il va pleuvoir encore aujourd'hui. Bon anniversaire, en tout cas, c'est le cas pour ce 19 mai, l'anniversaire du chanteur britannique Sam Smith, qui souffle aujourd'hui ses 34 bougies. La chanteuse également Ina Moja, hein, 42 ans ce matin. Madame Météo de France Télévisions, Sophie Davant, à 63 ans. Pas que, hein, voilà, c'est elle aussi qu'on peut retrouver aux manettes, notamment du rendez-vous toujours très attendu du Téléthon. Grace Jones, je ne sais pas si vous vous souvenez, superbe mannequin des années 80, qui avait été chanteuse aussi, hein, on l'écoutera tout à l'heure avec son Slave to the Rhythm, avec une voix rauque là, incroyable, 78 ans. Et Marshmello, également bel artiste américain, 34 ans ce matin. Allez, l'horoscope de votre journée arrive, et Georges Ezra, mais aussi Christophe Maé.
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3: 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Scorpion, vous avez de bonnes idées et le dynamisme nécessaire pour enclencher de nouveaux projets. Sagittaire, vous êtes très relations publiques en ce moment, vos contacts vont vous permettre d'élargir votre champ d'action. Capricorne, vous bénéficiez d'une conjoncture céleste bénéfique, profitez-en sans modération. Verseau, vous récoltez les fruits de vos initiatives professionnelles en ce moment. Poisson, vous avez besoin de prendre du recul et de vous ressourcer avec l'élu de votre cœur.
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0: La dernière version qu'on adore, nous, c'est bien ça au réveil. 6 et Disco Inferno, 6h51.
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0: Allez, jolie perturbation, voilà, de faible activité, mais quand même qui a bien traversé notre ciel toute cette nuit. On a quelques restes encore pour débarrer cette journée. Nuages, bruine hein, au programme ce matin. 12, 13 degrés, fait un peu plus doux hein, que la journée d'hier. Ça donne quoi? Retour des éclaircies pour cet après-midi. Ce sera même un temps lourd, avec 18 degrés, mais quand même lourd parce que c'est un peu, il est vrai, orageux. Le vent bien présent, 50 km/h, hein, il est toujours d'ouest pour ce matin et 40 km/h pour cet après-midi. Une marée basse à 13h25, coefficient 91. Newty arrive, trop de temps, ou encore Pierre Demar, hein, le dernier, je pense à vous, à faire quelques vocalises.
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0: Le grand retour de Pierre Demar, nouvelle chanson, nouveau hit évidemment, je pense à vous. Zazie est de retour dans quelques dodos, oui, comme elle l'a mis sur ses réseaux sociaux vendredi, hein, on l'écoute tout à l'heure. Il est 7h.
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0: Et Clémence Lobary, bonjour.
2: Bonjour à tous. Donald Trump assure qu'il existe de très bonnes chances de parvenir à un accord avec Téhéran. Le président des États-Unis a annoncé hier avoir annulé une nouvelle attaque contre l'Iran. Attaque qui aurait dû avoir lieu aujourd'hui, selon ses mots. Dans un message posté sur son réseau social, il explique avoir renoncé à cette offensive à la demande des dirigeants des pays du Golfe. Il a toutefois assuré que les États-Unis se tenaient prêts à lancer une attaque totale si un accord acceptable n'était pas trouvé. Une mission scientifique pour retrouver l'origine du foyer d'antivirus. Elle a commencé hier à Ushuaia en Argentine. Des biologistes ont commencé à disséminer des pièges sur l'île australe. Le but, analyser si les rongeurs capturés sont porteurs de la souche ANDE, du virus transmissible d'humain à humain. Conséquence de l'apparition du foyer d'infection à bord du Hondus. Le patient zéro, un néerlandais, avait séjourné 48 heures à Ushuaia avant d'embarquer. L'alerte de Santé publique France. 873 cas de rougeole ont été enregistrés en 2025. Un chiffre en hausse de 80% par rapport à l'année précédente, selon un bilan publié hier. Plus de 300 ont donné lieu à une hospitalisation et 7 personnes en sont décédées. En cause, une baisse de la vaccination qui est désormais en dessous des 95% recommandés pour éradiquer la maladie. Sébastien Lecornu refuse le statu quo pour la Nouvelle-Calédonie. Le Premier ministre a défendu hier au Sénat une réforme pour élargir dans l'urgence le corps électoral des élections provinciales sur le territoire. Le chef du gouvernement dit craindre de nouvelles violences dans l'archipel 2 ans après des émeutes meurtrières. Adoptée au Sénat hier soir, la réforme sera examinée dès demain à l'Assemblée nationale. Le groupe Swatch reconnaît des problèmes après le lancement d'un nouveau modèle de montre. Une collaboration avec la marque Audemars Piguet a tourné à l'émeute devant plusieurs boutiques pendant le week-end, notamment à Paris et à Lyon. Et puis en foot, surprise au Brésil, Neymar fait son grand retour avec le Brésil pour la Coupe du Monde. L'ancien Parisien n'avait plus été sélectionné depuis 3 ans. Excellent début de journée à tous.
0: Merci Clémence. La suite des infos, Emmanuel Achard. Emmanuel, bonjour.
3: Bonjour Arnaud, bonjour à tous.
0: Un homme en canoë secouru en arrêt cardiaque au large de l'île d'Yeu.
3: Les secours ont été appelés par des randonneurs en début d'après-midi hier vers 13h15 pour venir en aide à un homme de 46 ans en difficulté. Son canoë s'est retourné à environ 200 mètres de la côte. Il a ensuite dérivé et la SNSM l'a récupéré à 800 mètres du littoral en arrêt cardio-respiratoire. Il a été réanimé et ensuite été évacué par l'Héli-SMUR 85 en urgence absolue avec un pronostic vital engagé, donc vers Nantes.
0: Beauvoir-sur-Mer, Chalon et Saint-Jean-de-Mont reconnus en état de catastrophe naturelle.
3: Oui, leur demande de reconnaissance au titre du phénomène sécheresse et réhydratation des sols pour 2025 ont été entendus. Les mouvements de terrain différentiels consécutifs au phénomène avéré. Un arrêté a été publié au journal officiel le 14 mai pour toute l'année 2025. Vous avez observé des fissures d'une intensité anormale sur les murs, par exemple, de votre propriété. Vous disposez d'un délai de 30 jours à compter du 14 mai pour envoyer une demande d'indemnisation à votre compagnie d'assurance.
0: À Saint-Jean-de-Mont, une librairie reprend vos vieux livres pour les vendre.
3: C'est la librairie d'occasion Les Silènes, située en plein centre-ville, ouverte depuis 2 ans. Elle vend uniquement des livres de seconde main, de tout genre, fiction, documentaire, BD, pour tous les goûts et tous les âges. Des livres qui se veulent aussi moins chers que dans le commerce. On en reparle avec Séverine Rincé, la gérante de la boutique.
0: Des nouvelles d'Amaury Guérin, engagé dans une transatlantique.
3: Le jeune skipper de 23 ans de Saint-Gilles-Croix-de-Vie nous bluffe avec ses beaux projets. Troisième en catégorie série sur la Mini Transat en fin 2025. Pour sa première participation, il poursuit des études d'ingénieur et a validé un semestre au Québec. Il a aussi choisi de ramener lui-même son Mini Satov avec un double enjeu déjà écologique. Il nous en parlera tout à l'heure depuis l'océan Atlantique.
0: Ah mais super, on a hâte évidemment tout à l'heure à 7h30 alors.
3: Exactement, tout à l'heure.
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0: Le grand retour ce vendredi de Zazie.
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0: Sympa, bon réveil évidemment avec Zazie et Zen. Et vendredi, bien Zazie est de retour à 3 ans après son album R intitulé Peu importe. Ce single sort donc vendredi prochain. On a déjà vu passer sur les réseaux sociaux un superbe visuel qui a été publié onirique, poétique, comme elle sait si bien les composer. Elle montre tout simplement la chanteuse au profil sur fond rose, cheveux argentés au vent. Voilà, un monde tout en douceur, peu importe, c'est le titre, ce qu'il se passe ailleurs. Et c'est par ces mots d'ailleurs que la patronne a surpris ses fans. Good morning, sweet people, en mai, on fait ce qu'il nous plaît. Et ce qui me plaît, moi, c'est la musique. Et bien on attend évidemment ce vendredi pour découvrir le tout nouveau Zazie. On a d'autres artistes qui feront leur retour, et c'est tant mieux. Les Aouari arrivent comme Caroline. Bon réveil.
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0: Bon, c'est pas folichon pour démarrer la journée, mais ça ira mieux en fin de journée. Un peu comme hier, copier-coller. Ce matin, en effet, on a encore la perturbation en faible activité, ces nuages et quelques bruits encore ce matin. Il fait quand même 12 à 13 degrés, meilleur qu'hier. Cet après-midi, retour bien évidemment des éclaircies avec toujours quelques nuages, mais aussi un temps quand même assez lourd. 18 degrés annoncé pour aujourd'hui. On vous annonçait un superbe week-end. Ça semble un petit peu changé, oui. En effet, jeudi, vendredi, on va avoir des pics incroyables de température pour redescendre à partir de samedi. Bon, on est sur un indice 2 au niveau de la confiance, donc laissons faire les choses. 13h25 pour la basse mer, ça on en est sûr, avec un coefficient de 91.
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méritait bien Xao, mais aussi MC Solar un petit peu quand même. Hein. Allez, belle journée pour ce mardi 19 mai. Nous fêtons les Yves aujourd'hui et les Bernardins, ça c'est pour demain, ils sont très nombreux. Allez, tout à l'heure, on va se souvenir d'une sacrée chanson. On remonte 46 ans en arrière, hein, carrément. Hein, ouais, gros succès. D'ailleurs, en 2018, lors d'un sondage réalisé par l'IFOP, lorsqu'on demandait aux Français quelle était leur chanson préférée de tous les temps, cette chanson arrive en 5e position. Et là, vous dites, mais c'est quoi cette chanson? Une chanson française, hein, bien évidemment. C'était un dernier indice, un hommage à Jerry Lee Lewis. Et il s'agissait de France Gall, évidemment. Chanson écrite par Michel Berger, jouée du piano debout. Hein. Voilà, hommage à la façon particulière de jouer du piano hein, pour Jerry Lee Lewis. On l'écoute tout à l'heure hein, sur Nov, ma radio, c'est promis, ce sera juste après Maroon 5, un grand retour avec Héroïne, bah, un petit peu aussi notre héroïne France Gall à une certaine époque, hein, 7h12.

Quel bonheur de réentendre Adam Levine, évidemment. Maroon 5, Héroïne, c'est le nouveau sur Nov, ma radio, 7h15. Allez, retour sur vos infos. Donald Trump a déclaré avoir annulé au dernier moment une nouvelle attaque prévue ce mardi contre l'Iran à la demande de dirigeants du Golfe. Il estime par ailleurs qu'il y a de très bonnes chances de parvenir à un accord avec Téhéran sans leur balancer des bombes à tout va. Fin de citation. Vladimir Poutine est attendu en Chine ce mardi pour une visite officielle de 48 heures destinée à renforcer le partenariat global et la coopération stratégique. La date choisie, celle du 25e anniversaire de la signature du traité de bon voisinage et d'amitié entre les deux pays. Affaire Bruel, selon BFM TV, le parquet de Nanterre devrait rouvrir la procédure dite des masseuses, classée sans suite fin 2020, dans laquelle 6 femmes avaient déposé plainte contre le chanteur. Dans le prochain journal, à 7h30, aux Assises de Loire-Atlantique, l'affaire Jonathan jugée plus de 20 ans après la disparition de l'enfant d'un centre de vacances de Saint-Brévin. L'état de catastrophe naturelle reconnu pour Beauvoir-sur-Mer, Chaland et Saint-Jean-de-Mont après la sécheresse de 2025. À Saint-Jean-de-Mont, une librairie reprend vos vieux livres pour les vendre et des nouvelles d'Amaury Guérin, engagé dans une transatlantique. On en parle à 7h30. Chose promise, chose due. Allez, on remonte 46 ans en arrière. Mais quel bonheur de pouvoir réécouter France Gall. Il jouait du piano debout. 46 ans pour cette chanson grand tube.

0: Hommage donc à Jerry Lee Lewis, voilà 46 ans, France Gall, il jouait du piano debout.
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0: Allez, on peut vous annoncer la semaine de finale pour la meilleure boulangerie. En effet, depuis novembre, le jury de cette émission sur M6 fait le tour de France à la recherche de la meilleure boulangerie. Bruno Cormeret, Noémie Ogna et Chiara donc Serpagi éliront l'établissement gagnant à la fin d'une semaine de compétition. C'est la semaine prochaine à 18h35. 28 établissements s'affrontent pour le titre, dont plusieurs commerces de Bretagne, de Normandie, des Pays de la Loire et on le sait aussi sur Saint-Jean-de-Mont. Affaire à suivre, on en parlera évidemment dans ces infos télé. Alerte confirmée, la Casa del Papel donc revient officiellement sur Netflix et le mystérieux teaser a déclenché une véritable tempête chez les fans. La plateforme promet un nouveau chapitre explosif et les premières images laissent déjà entrevoir une relance majeure de l'univers créé par Alex Pina. Ce teaser de 50 secondes remixe les moments les plus marquants de la série, le braquage de la monnaie, l'assaut de la Banque d'Espagne, les emblématiques masques de Dali et combinaisons rouges. Et puis tout bascule vers des images inédites, émeutes à Madrid, hélicoptères, foule en panique et surtout un lingot d'or déterré, référence directe au butin final de la série. Voilà, la vidéo se conclut par une phrase lourde de sens, la révolution n'est pas terminée, ce qui arrive ensuite a déjà commencé. Les sources concordent, il ne s'agirait pas d'une simple saison 6, mais d'une expansion de l'univers avec potentiellement plusieurs spin-offs à suivre. Cette révolution continue et elle s'annonce plus imprévisible que jamais sur Netflix. On rappelle, c'est pour bientôt. Pierre Garnier aussi, c'est pour bientôt dans 2 minutes.
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0: Pierre Garnier, New Look, hein, désormais. Hein. Oui, ce qu'on était sur Nov.
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0: Elle est tout mimi, je trouve, hein, avec sa petite coupe là, bien rangée, on va dire. Hein. Ah oui, bien rangée. Non, ça lui va à merveille, à merveille. Belle journée sur Nov, ma radio. 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Voilà, c'est l'occasion, évidemment, de pouvoir parcourir ce bel établissement qu'on connaît bien sur Nov, ma radio. On vous demande toujours quelle est d'ailleurs votre plante préférée, l'orchidée, je vois, la pivoine alors, en tête, hein, le rhododendron aussi, j'ai lu tout à l'heure. Vous continuez à laisser un petit commentaire, évidemment, sur Nov, ma radio en Nord-Ouest Vendée. Le dernier Oshi pour vous sur Nov.
2: Bonjour, docteur.

0: Bonjour docteur, bonjour à tous, 7h30 sur Nove. Allez, toute actualité de ce mardi matin. Mardi, nous sommes le 19 mai. Votre journal, Emmanuel Achard, rebonjour.
1: Rebonjour, bonjour à toutes et à tous. Dans l'actu, on va aux assises de Loire-Atlantique. L'affaire Jonathan, jugée plus de 20 ans après la disparition de l'enfant d'un centre de vacances à Saint-Brévin. L'état de catastrophe naturelle reconnu pour Beauvoir, Chalon, Saint-Jean-de-Mont. Après la sécheresse de l'an passé, à Saint-Jean-de-Mont, une librairie reprend vos vieux livres pour les vendre. Et des nouvelles d'Amaury Guérin, engagé dans une transatlantique.
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0: Aux assises de Loire-Atlantique, l'affaire Jonathan jugée dès ce mardi.
1: Jonathan Coulon a été tué il y a 22 ans maintenant pendant un séjour de classe de mer à Saint-Brévin-les-Pins. Le garçon de 10 ans, originaire d'Orval dans le Cher, a disparu en pleine nuit du centre de vacances le 7 avril et n'a été retrouvé que le 19 mai, plus d'un mois plus tard, dans un étang à Guérande, son corps ligoté et lesté d'un parpaing. Dans le box des accusés aujourd'hui, un tueur en série allemand, Martin Ness, est en prison dans son pays où il a été condamné à perpétuité pour le meurtre de 3 garçons de 8, 9 et 13 ans et des agressions sexuelles sur d'autres, qu'il aurait avoué en 2018 à un co-détenu être l'auteur de l'enlèvement de Jonathan. Depuis, il nie, il a été mis en examen en 2021 et sera jugé donc en France pendant près de 3 semaines.
0: Un homme en canoë secouru en arrêt cardiaque au large de l'Île-Dieu.
1: Les secours ont été appelés par des randonneurs en début d'après-midi hier vers 13h15 pour venir en aide à un homme de 46 ans en difficulté. Son canoë s'est retourné à environ 200 mètres de la côte. Il a ensuite dérivé et la SNSM l'a récupéré à 800 mètres du littoral en arrêt cardio-respiratoire. Une action conjointe des sauveteurs en mer et des sapeurs-pompiers a permis une reprise de son activité cardiaque. Il a repris conscience, il a ensuite été évacué vers Nantes par l'Héli-SMUR 85 en urgence absolue avec un pronostic vital engagé.
0: Beauvoir-sur-Mer, Chalands et Saint-Jean-de-Mont reconnus en état de catastrophe naturelle.
1: Leur demande de reconnaissance au titre du phénomène sécheresse et réhydratation des sols pour l'année 2025 ont été entendues et les mouvements de terrain différentiels consécutifs au phénomène avéré. Un arrêté a été publié au journal officiel le 14 mai pour toute l'année 2025. Vous avez observé des fissures d'une intensité anormale sur les murs de votre propriété. Vous disposez d'un délai de 30 jours à compter du 14 mai pour envoyer une demande d'indemnisation à votre compagnie d'assurance. En revanche, l'arrêté ne reconnaît pas les communes de Chantonnay, de La Chapelle-Palluau et de Sigournay en état de catastrophe naturelle pour le phénomène sécheresse l'an passé, ni le phénomène séisme demandé par la commune des Luxembourg-Boulogne pour le 13 juillet dernier.
0: À Saint-Jean-de-Mont, une librairie reprend vos vieux livres pour les vendre.
1: C'est la librairie d'occasion Les Silènes, située en plein centre-ville. Elle est ouverte depuis 2 ans. Elle vend uniquement des livres de seconde main, de tout genre, fiction, documentaire, BD, pour tous les goûts, tous les âges. Des livres qui se veulent évidemment moins chers que dans le commerce, entre 3 et 5 euros pour des formats poche. Séverine Rincé est la gérante de la boutique. Ces livres, elle les récupère gratuitement ou les achète.
3: Donc le principe, c'est que c'est une librairie d'occasion, donc c'est que du livre de seconde main. Donc ça fonctionne sur un système de... J'ai pas mal de dons en fait, les personnes me donnent des livres et après moi je les revends à petit prix, donc ce qui permet un peu à tout le monde aussi d'avoir accès à tous les auteurs. Et puis il m'arrive aussi de faire des rachats quand les gens déménagent ou font vraiment un gros tri chez eux, je rachète des bouquins en bon état, voilà.
1: Séverine Rincé est la gérante de la boutique. Ses livres, elle les récupère donc. Intéressée pour vendre ou donner vos livres, un contact 06 80 67 89 19.
0: Des nouvelles d'Amaury Guérin, engagé dans une transatlantique.
1: Le jeune skipper de 23 ans, originaire de Saint-Gilles-Croix-de-Vie, nous bluffe avec ses beaux projets. Troisième en catégorie série sur la Mini Transat fin 2025 pour sa première participation. Il poursuit ses études d'ingénieur. Il a validé un semestre au Québec. Il a aussi choisi de ramener lui-même son bateau, son mini, sa tove, avec un double enjeu, déjà écologique, qui nous en parle depuis l'océan Atlantique. Il a quitté la Guadeloupe il y a une semaine maintenant.
4: Ce retour, je l'ai pensé pour une double raison, à la fois écologique et aussi sportive. Écologique parce que habituellement, il faut savoir qu'à l'issue de la mini transat, les bateaux sont chargés sur des cargos pendant que les skippers rentrent en avion. Et donc moi, j'ai participé à cette course-là en 2025. Je suis parti des Sables-d'Olonne en septembre, arrivé en novembre en Guadeloupe. Et à l'issue de cette course, je voulais avoir un moyen de rapatrier mon bateau sans contribuer de manière trop importante au changement climatique. Et donc, j'ai fait ce choix de le ramener à la voile, à la seule force du vent.
1: Et Amaury, compétiteur, vise aussi à établir un nouveau tronçon de record transatlantique entre la Guadeloupe et l'île de Groix. Record contrôlé, dit-il, par le World Sailing Speed Record Council. On pourra l'écouter tout à l'heure à 8h45.
0: Allez, on y va pour la météo, 7h35.
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0: Une perturbation de faible activité qui se termine ce matin. Nuages, encore quelques bruits d'un pour démarrer votre journée. Il fait 12 à 13 degrés. Retour des éclaircies progressivement. Pour cet après-midi, on nous annonce un temps un peu lourd. 18 degrés avec un vent d'ouest. Alors ce matin, quand même 50 km/h et 40 km/h pour cet après-midi. Je regarde notre fenêtre météo du week-end qui a changé, qui a évolué depuis hier.
1: Oh non.
0: Et si. Il fera beau pour le moment jeudi et vendredi.
1: Ah, ça change.
0: On monte jusqu'à 30 degrés.
1: Oui,
0: écoutez bien, samedi, 18 degrés.
1: C'est fou.
0: C'est incroyable quand même.
1: Ah oui, d'accord.
0: Alors, indice 2 pour le moment, à confirmer quand même, mais il y a du changement malgré tout dans l'air.
1: Bon, hein. On rien n'est en short rien. Vendredi et en pull samedi.
0: Exactement, sur la doudoune.
1: Oui, c'est ça.
0: Allez, nous, on va bouquiner.
1: On va bouquiner. On va bouquiner. Des livres d'occasion, et pourquoi pas les apporter à la librairie Les Silènes à Saint-Jean-de-Mont.
0: Voilà, c'est le reportage de 7h45.
1: Exactement.
0: À tout à l'heure.
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0: Les matins d'oeuvre, la meilleure façon pour démarrer votre journée, toujours la New York Zik également. D'ici, en fait partie avec Kid Cudi. Try.
1: Non.
0: Allez, bon anniversaire, happy birthday to you. Au moins, vous êtes arrosé dès le matin. Oui, il faut prendre ça avec le sourire, la météo. Hein. 19 mai, aujourd'hui, l'anniversaire d'Ina Modja. Vous vous souvenez de la chanteuse qui nous avait fait plus particulièrement son French Cancan. C'était plutôt sympa, on l'écoutera tout à l'heure. 42 ans aujourd'hui. Sophie Davant, justement, hein, qui fait la pluie et le beau temps hein, sur France Télévisions et pas que. Elle a 63 ans aujourd'hui. L'artiste Marshmello, je ne sais pas si vous connaissez, 34 ans aujourd'hui. Et puis quand même, l'anniversaire de Grace Jones. Grace Jones, mannequin américaine, mais aussi chanteuse. Elle avait fait ça. Gros classique. Hein. Elle fait aussi Liber Tango. Enfin, tout un album qui était vraiment magnifique avec une plastique en plus au niveau visuel incroyable. Et puis l'anniversaire aussi ce matin de Sam Smith. Alors, Grace Jones a 78 ans, pardon, hein, quand même. Hein. Du peu. Le Britannique Sam Smith, 34 ans. Yes! On s'écoute? Ouais, on va lui souhaiter un bon anniversaire à Sam Smith. I Feel Love arrive juste après l'horoscope de votre journée.
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3: 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Balance, Mercure encourage vos démarches professionnelles. Scorpion, vous avez de bonnes idées et le dynamisme nécessaire pour enclencher de nouveaux projets. Sagittaire, vous êtes très relations publiques en ce moment. Vos contacts vont vous permettre d'élargir votre champ d'action. Capricorne, vous bénéficiez d'une conjoncture céleste bénéfique. Profitez-en sans modération. Verseau, vous récoltez les fruits de vos initiatives professionnelles en ce moment. Poisson, vous avez besoin de prendre du recul et de vous ressourcer avec l'élu de votre cœur.
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0: classique évidemment de Donna Summer, fabuleux, hein. 34 ans aujourd'hui pour Sam Smith qui a repris sa merveille. I feel love.
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0: Ouais, bon réveil, bonne journée. Ça brouille un petit peu ce matin sur le nord-ouest Vendée. Non, mais ne vous inquiétez pas. Comme hier, un retour du soleil, même un peu plus tôt dans l'après-midi. Ce sera même un temps un peu lourd, même s'il ne fera que 18 degrés. Voilà, ça fait partie aussi, évidemment, de ce printemps. En tout cas, tout à l'heure, à 12h35, dans les rendez-vous de midi, on part en direction de la ferme de la Terrière, qui accueille la troisième édition de Théâtrofolie, avec les amis du théâtre, hein, Salaire Scène et le Théâtre Fantaisie. Nous recevons le président Amaury Rio, des amis du théâtre et Sylvie Kaminski à notre micro, 12h35 et en direct évidemment, ce sera tout à l'heure sur Novma Radio. 7h45. Retour sur vos infos, les frappes israéliennes ont fait 3020 morts au Liban, dont 211 enfants depuis le début de la guerre avec le Hezbollah pro-iranien, annonce le ministère libanais de la Santé. Plus de 9200 blessés sont aussi à déplorer. La Commission européenne devrait valider un plan engrais pour les agriculteurs qui rencontrent des difficultés à s'approvisionner en raison du conflit au Moyen-Orient. Le prix des engrais importés a augmenté de 70%. Le sujet fait beaucoup parler à Cannes en plein festival, une semaine après la parution dans Libération d'une tribune anti-Bolloré dans le cinéma. Le patron de Canal+ a affirmé dimanche que son groupe ne travaillerait plus avec les 600 professionnels signataires du texte. Le collectif Zappé Bolloré affirme avoir enregistré depuis une vague massive de nouveaux soutiens, soit 651 signatures supplémentaires en seulement 24 heures. Allez, ce matin, zoom sur la seconde main avec Séverine Rincé, propriétaire de la librairie d'occasion Les Silènes à Saint-Jean-de-Mont. Elle récupère et achète des livres pour les revendre à petit prix. Derrière l'idée de la boutique, l'envie de partager la lecture avec tous. Eva Loyer-Boisseau.
2: Partager la lecture, c'est la rendre accessible.
3: Un livre, maintenant, ça coûte quand même assez cher.
2: Séverine Rincé, propriétaire de la librairie Les Silènes à Saint-Jean-de-Mont.
3: C'est vrai qu'un gros livre neuf, maintenant, c'est 25 euros. Bah, tout le monde ne peut pas se permettre d'acheter ça. Et puis, ça donne aussi plus le droit de se tromper, quoi. Si on se trompe et qu'on a acheté un livre 3 euros, bon, ça nous embête un petit peu moins que si on a mis 20 euros.
2: C'est le principe de sa librairie, des livres d'occasion et donc moins cher.
3: Bah, un livre de poche, je le revends entre 3 euros et 5 euros, en gros.
2: La lecture pour tous, c'est aussi le partage pour Séverine Rincé.
3: C'était l'idée aussi d'échanger avec les gens sur leurs envies. Et même souvent, les gens, quand il y a un petit peu de monde, ils échangent entre eux aussi dans la boutique. Donc c'est super sympa, je trouve.
2: Toujours dans un principe de seconde main.
3: J'aime bien le principe qu'un objet ait une vie qui continue, quoi, parce que dans une bibliothèque, un livre, en général, il bouge pas beaucoup. Et c'est assez rare aussi de relire des livres. J'aime bien l'idée que les histoires qu'on a aimées, elles circulent aussi entre les mains de plusieurs personnes.
2: Romance, policier ou encore histoire, retrouvez aux Silènes tout type de genre littéraire.
0: Voici Manon Lisa et le petit pêcheur sur Nov.

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1: Allez, on a les restes de cette perturbation qui est passée cette nuit. Hein, faible activité, mais nuages et encore quelques brumes pour démarrer la journée. Retour assez rapidement dans la matinée, des éclaircies. On aura même un temps lourd cet après-midi. Alors ce matin, 12-13 degrés, 18 degrés cet après-midi. Un vent quand même bien présent, hein, 50 km/h. C'est un vent d'ouest ce matin qui passe à 40 km/h pour cet après-midi. Une marée basse à 13h25. Coefficient 91. Ça devrait commencer à aller un peu mieux demain, à partir de mercredi. Allez, je vous envoie un soleil bleu. Bleu avec Louisa et Bleu Soleil dans 2 minutes sur Nova.
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0: On était bien justement bronzés sous le soleil bleu de Louisa.
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0: Merci de votre fidélité. Très bon réveil en Nord-Ouest Vendée et ailleurs, vous qui nous écoutez sur la partie digitale, évidemment, de Novma Radio. Le chiffre du jour tout à l'heure, Emmanuel, il sera de 50. Comme les 50 ans, évidemment...
2: D'un grand événement.
0: Un grand événement, on peut le dire, c'est le loto voilà. En France.
2: Oui.
0: Et notre loto a un demi-siècle aujourd'hui.
2: Déjà,
0: c'est incroyable. Hein
2: oui.
0: Alors, quel est le chiffre le plus joué?
2: Le 7.
0: Oui, bravo.
2: Ah.
0: Quels sont les numéros les plus joués?
2: Les numéros j'en sais rien, moi, le 1, le 11 et le 43.
0: Non, c'est pas du tout ça. Vous avez une chance sur combien de gagner?
2: Oh, très peu.
0: Alors, pour le pactole. Par
2: oui.
0: contre, bah, pour un gars modeste, on a quand même pas mal de chance.
2: D'accord.
0: Je vous dis tout ça à okay. 8h10. D'accord.
2: Super,
0: vous restez avec nous tout à l'heure, 8h10, le chiffre du jour, 50 ans pour le loto. Allez, on y va avec Louis Tomlinson après le Bloc-Nov.
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0: Aujourd'hui, mardi.
2: Oui, on a pas mal de réunions d'information avec Chalangois Communauté qui vous attend aujourd'hui à 19h, salle Sirocco à Beauvoir-sur-Mer pour parler de la facturation électronique qui devient obligatoire pour les entreprises progressivement cette année et l'an prochain. Vous avez une inscription en ligne possible sur le site chalangois.fr. Autre réunion d'information de Chalangois, c'est à propos du chantier de jeunes bénévoles

0: qui est destiné à 12 jeunes du territoire de 14 à 17 ans cet été, du 6 au 9 juillet, sur le site des Fun Cabanes, ferme pédagogique à Saint-Christophe-du-Ligneron. Un projet pensé par les jeunes. Réunion d'information aujourd'hui au siège de Chalangois et on peut s'inscrire sur chalangois.fr. À la Guérinière, la Soie Pisane propose de nombreux rendez-vous durant ce mois de mai et en juin, des ateliers d'initiation au modelage et décoration sur terre crue avec la céramiste Marion Perchet. Info sur le site d'Apisène. Notez par ailleurs aujourd'hui à 18h une initiation au pendule. Une formation énergétique, ce sera samedi. On découvre le pouvoir de nos mains. Toutes les infos sur le site api-zen-noirmoutier.fr. Aujourd'hui à 16h30, spectacle jeune public à Chalon, à la médiathèque d'Hydro pour les 6 mois 3 ans avec un accompagnateur réservé sur le site de la médiathèque. C'est gratuit, ça s'appelle Premier Bonheur. C'est avec la compagnie Le Théâtre des Sept Lieux.
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0: Le dernier, Louis Tomlinson et Lemonade Lemonade. Bon, pourquoi pas, mais c'est tout à l'heure du café, hein. Allez-y, vous, le thé ou le chocolat. Belle journée, 8h sur Nova Radio. Bon mardi.
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0: Et Clémence Lobary, bonjour.
2: Bonjour à tous. 22 ans après le meurtre du petit Jonathan, Loire-Atlantique, l'Allemand Martin Ney, jugé à partir d'aujourd'hui devant la cour d'assises de Nantes. Il est accusé d'avoir enlevé et tué le petit garçon disparu en avril 2004 lors d'une classe de mer à Saint-Brévin-les-Pins. Il avait été retrouvé sans vie en mai 2004 dans un étang près de Guérande. L'homme âgé de 55 ans a toujours nié les faits. Flavie Flament répond à Patrick Bruel et répète ses accusations de viol. Dans un entretien à Mediapart, l'animatrice affirme n'avoir jamais entretenu de relation avec lui, comme l'a déclaré le chanteur. Flavie Flament affirme avoir été droguée et violée par l'artiste en 1991 alors qu'elle était mineure. D'après BFM TV, le parquet de Nanterre rouvre une plainte classée sans suite en 2022. Patrick Bruel serait visé par une douzaine de procédures au total. Le début des débats sur le projet de loi d'urgence agricole. La ministre de l'Agriculture, Annie Genevard, défend son texte aujourd'hui à l'Assemblée nationale. L'objectif, améliorer le quotidien des agriculteurs. Parmi les mesures, notamment le stockage d'eau dans des méga-bassines, la simplification administrative ou encore une implantation plus facile d'élevage industriel. Donald Trump salue une évolution très positive des discussions avec l'Iran. Le président des États-Unis a annoncé hier avoir annulé une attaque contre l'Iran. Attaque qui aurait dû avoir lieu aujourd'hui, selon ses mots. Dans un message posté sur son réseau social, il explique avoir renoncé à cette offensive à la demande des dirigeants des pays du Golfe. Le locataire de la Maison Blanche assure qu'il existe de très bonnes chances de parvenir à un accord avec Téhéran. Ce violent incendie à Los Angeles, il s'est déclaré hier matin dans une banlieue de la ville. Des flammes qui progressent dangereusement selon les autorités locales. Plusieurs secteurs habités ont été évacués. Une maison a été détruite, mais aucune victime n'est à déplorer pour l'instant. Et puis le satellite Smile a quitté la Terre. Une fusée Vega C a décollé cette nuit depuis la base spatiale de Kourou en Guyane. À son bord, un satellite de l'Agence spatiale européenne. Il doit étudier les vents solaires et le bouclier magnétique de la Terre. Excellent début de matinée à tous.
0: Merci Clémence. La suite des infos, Emmanuel Achard. Emmanuel, rebonjour.
3: Bonjour, bonjour à tous et à toutes.
0: Au Pouliguen, une femme mise en examen après la mort de sa mère.
3: Information de Ouest-France. Une femme de 60 d'années est décédée la semaine dernière dans un appartement de la commune de Loire-Atlantique. Des soins lui ont été prodigués par des secours appelés dans la soirée de jeudi. Grièvement blessée, elle est décédée le lendemain. Sa fille de 31 ans qui souffre de graves problèmes psychiatriques selon le procureur a été mise en examen ce week-end, écrouée. Elle dit ne garder que peu de souvenirs de la soirée. Selon plusieurs témoins, les relations entre les deux femmes qui vivaient ensemble étaient tendues depuis quelques temps.
0: Un homme en canoë secouru en arrêt cardiaque au large de Lisieux.
3: Les secours ont été appelés hier après-midi par des randonneurs en début de journée, vers 13h15, pour venir en aide à un homme de 46 ans en difficulté. Son canoë s'est retourné à environ 200 mètres de la côte. Il a ensuite dérivé et la SNSM l'a récupéré en arrêt cardio-respiratoire à 800 mètres du large. Une action conjointe des sauveteurs en mer et des sapeurs-pompiers ont permis la reprise de son activité cardiaque. Il a tout de même été évacué par l'Héli-SMUR 85 en urgence absolue, avec un pronostic alors vital engagé.
0: Beauvoir-sur-Mer, Chalon et Saint-Jean-de-Mont reconnus en état de catastrophe naturelle.
3: Leur demande de reconnaissance au titre du phénomène sécheresse et réhydratation des sols pour l'année 2025 ont été entendues. Les mouvements de terrain différentiels consécutifs au phénomène avéré. Un arrêté a été publié au journal officiel le 14 mai pour toute l'année 2025. Vous êtes concernés dans ces trois communes. Vous pouvez demander une demande d'indemnisation à votre compagnie d'assurance d'ici le 13 juin.
0: À Saint-Jean-de-Mont, une librairie spécialisée dans les petits prix.
3: Oui, des livres format poche entre 3 et 5 euros, car ils sont d'occasion. C'est le principe de la librairie Les Silènes, située en centre-ville de Saint-Jean, ouverte depuis 2 ans maintenant. On va écouter tout à l'heure Séverine Rincet, la propriétaire de la boutique. Elle nous explique que cette seconde main, c'est aussi l'envie de partager avec les clients qui viennent sans idée précise de ce qu'ils veulent lire.
0: Il espère arriver à Saint-Gilles-Croix-de-Vie d'ici la fin du mois. Maury Guérin nous donne des nouvelles depuis l'Atlantique.
3: Il est parti il y a une semaine de la Guadeloupe, où son bateau à Mini 650 était stationné depuis son arrivée fin novembre dans la Transat Mini, qu'il a terminé 3e en catégorie série depuis. Puis Amaury, qui poursuit les études d'ingénieur, a validé un semestre au Québec et il a décidé de ramener lui-même son bateau et de ne pas le confier à un cargo. On en reparle tout à l'heure avec une belle carte postale depuis l'Atlantique.
0: À tout à l'heure, 8h30.
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0: Naughty Boy et là.
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0: Allez, belle journée évidemment, 13, un chiffre porte-bonheur. Peut-être que lorsque vous faites votre grille du loto qui a 50 ans aujourd'hui, on en reparle justement après Angèle avec Justice pour What You Want. Aujourd'hui, belle journée pour les Yves, c'est votre fête, mais c'est aussi aujourd'hui la fête de la Bretagne. Ah bah, on pouvait pas passer à côté quand même, on n'est pas loin. Yolwenn Leroy, qu'on a pu voir à la télévision d'ailleurs, hein, était 36, hein, où elle joue à merveille évidemment, comme d'habitude. Voilà, Yolwenn Leroy, pour représenter la Bretagne ce matin. Il y a pire comme on dit quand même, c'est pas mal.
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0: Allez, la météo avec un ciel chargé ce matin, mais ça ira beaucoup mieux cet après-midi. 12-13 degrés, voilà, ça reste quand même doux pour votre réveil. Donc petite perturbation, faible activité, nuages et bruine ce matin. Des éclaircies cet après-midi, un temps lourd 18 degrés annoncés. Du vent aussi d'ouest, hein, 50 km/h ce matin, 40 pour cet après-midi. Une marée basse à 13h25, coefficient 91.
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0: Gros succès pour le grand retour aussi de Angèle et What You Want avec Justice. Allez, belle journée tout à l'heure, tirage au sort dans 15 minutes maintenant avec les pépinières de la rivière. Ça vous laisse encore quelques minutes pour tenter votre chance et gagner 50 euros. Également l'addition tout à l'heure à 10h avec Thierry. On joue aujourd'hui avec le restaurant Le Gourmandin à Chaland. Voilà, on va vous offrir encore un rendez-vous gourmand tout à l'heure. Ne manquez pas évidemment 10h midi. Allez, aujourd'hui, 74 ans pour Grace Jones, devenue tour à tour mannequin, chanteuse, actrice et surtout une grande icône hein, évidemment de la pop. On se souvient aussi en musique, période années 70, 80, voilà, elle est connue pour son style androgyne, son image très avant-gardiste, hein, ses rôles au cinéma, on se souvient aussi de James Bond, et puis ça. On écoutera tout à l'heure, hein, c'est vraiment Grace Jones, une figure culte, hein, grâce à son look spectaculaire, sa présence scénique et son tempérament rebelle. Elle a inspiré de nombreux artistes, Lady Gaga, Rihanna, Miley Cyrus. On l'écoute après Léna.
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0: 50 ans. Et on peut pas en plus hein, sur la grille du loto jouer le numéro 50. Et oui, ce sont les 50 ans du loto en France aujourd'hui. Et les numéros gagnants sont, tout le monde connaît cette phrase depuis 50 ans, le 7, oui, le numéro le plus joué est le 7 qui garde une dimension symbolique très forte. 54% utilisent systématiquement les mêmes numéros, souvent liés d'ailleurs à des dates anniversaires dans la famille. Et en 2025, les numéros les plus tirés ont été, écoutez bien, le 31, le 6 et le 9. Ça ne veut absolument rien dire, hein, peut-être qu'en 2026, ce seront évidemment d'autres numéros. Les chances de décrocher le jackpot sont d'une sur 19 millions, j'ai bien dit pour le jackpot, mais un joueur a environ une chance sur 6 de remporter un gain même modeste. Depuis 10 ans, nous avons eu environ 400 grands gagnants, quand même millionnaires, ce qui nous fait tous et toutes rêver. Allez, à l'occasion du Mondial, cet été, grande nouveauté, FDJ United organisera le 11 juin, jour du premier match, hein, un super pactole de minimum 3,5 millions d'euros pour sa grille de paris sportif l'autofoot. Elle lancera aussi le 1er juin des éditions spéciales aux couleurs bleu, blanc, rouge de son jeu à gratter Goal. L'ensemble sera accompagné de messages de prévention sur le jeu des mineurs et le jeu responsable, incarné par l'ancien footballeur Eric Cantona. Bon anniversaire à la Française des Jeux, le loto en France, 50 ans.
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Le premier au dessus d'une longue liste pour Elena, mauvais garçon sur Nov. Les 20 ans de carrière pour Miley Cyrus et ce titre inédit ce matin. Belle balade, s'appelle Younger You. Restez avec nous, on l'écoute dans 10 minutes sur Nov. Allez, retour sur vos infos. Donald Trump a déclaré avoir annulé au dernier moment une nouvelle attaque prévue ce mardi contre l'Iran à la demande de dirigeants du Golfe. Il estime par ailleurs qu'il y a de très bonnes chances de parvenir à un accord avec Téhéran sans leur balancer des bombes à tout va. Fin de citation. De son côté, le président iranien Massoud Pezeshkian reconnaît que son pays a des problèmes depuis le début du conflit, mais eux aussi en ont, dit-il, de ses adversaires américains et israéliens, ajoutant que l'Iran ne s'inclinera pas. Affaire Bruel. Selon BFM TV, le parquet de Nanterre devrait rouvrir la procédure dite des masseuses, classée sans suite fin 2020, dans laquelle 6 femmes avaient déposé plainte contre le chanteur. Dans le prochain journal à 8h30 aux Assises de Loire-Atlantique, l'affaire Jonathan jugée plus de 20 ans après la disparition de l'enfant d'un centre de vacances de Saint-Brévin. À Saint-Jean-de-Mont, une librairie reprend vos vieux livres pour les vendre et puis des nouvelles d'Amaury Guérin engagées dans une transatlantique. Ce sera tout à l'heure à 8h30. Allez, 78 ans ce matin pour l'ex-mannequin, chanteuse, actrice. Un look incroyable en plus, hein. Magnifique. Grace Jones, on va se souvenir de son plus gros succès, Save to the Rhythm sur Nov, ma radio, 8h17. Hey.

0: Bon anniversaire Grace Jones, 78 ans aujourd'hui. Stay safe to the rhythm.
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0: Allez, arrive bientôt la semaine de finale pour la meilleure boulangerie. Depuis novembre, le jury de l'émission de M6 fait le tour de France à la recherche de la meilleure boulangerie. Bruno Cormeret, Noémie Onia et Chiara donc Serpaggi éliront l'établissement gagnant à la fin d'une semaine de compétition. C'est la semaine prochaine à 18h35. Il y a 28 établissements qui s'affrontent pour le titre, dont plusieurs commerces évidemment en Bretagne, Normandie, Pays de la Loire et aussi à Saint-Jean-de-Monts. On aura les yeux rivés sur la boulangerie Thomas Coran, représenté par Thomas et Maxime. La semaine prochaine, on vous tiendra au courant. Allez, La Casa de Papel revient officiellement sur Netflix et le mystérieux teaser a déclenché une véritable tempête chez les fans. La plateforme promet en effet un nouveau chapitre explosif et les premières images d'ailleurs laissent déjà entrevoir une relance majeure de l'univers créé par Alex Pina. À suivre, une révolution qui continue, elle s'annonce plus imprévisible que jamais. Allez, Tamim Pala arrive avec Dracula et un autre tirage au sort avec les pépinières de la rivière. À tout de suite.
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Ratanov, la meilleure façon pour démarrer votre journée. T'as même pas là, on fait partie avec Dracula, hein, en featuring avec Jenny. On a passé tout l'hiver et le printemps avec quand même, mine de rien. Bon, bravo à Clément Mélanie Lacroix. Voilà, c'est le profil qui a été tiré au sort et qui gagne 50 euros une fois de plus avec les pépinières de la rivière à Soulan. Hein, 3000 variétés pour découvrir ce parc sur 2 hectares et tous les bons conseils évidemment de ces professionnels qu'on connaît bien sur Neuf Bar Radio, ça va de soi. On remet ça demain, hein, donc ça vous laisse toute la journée pour tenter votre chance sur notre Facebook Neuf Bar Radio en Nord-Ouest Vendée. Allez, nouveauté ce matin sur Neuf, Miley Cyrus avec un titre totalement inédit. C'est pour célébrer ses 20 ans de carrière. Tout avait commencé avec le personnage d'Anna Montana, hein, souvenez-vous. Hein. Une belle balade, hein, assez tout doux pour aller jusqu'aux infos. C'est dans 2 minutes 30, Miley Cyrus, Younger You sur Neuf.

0: nouveautés Nov, les 20 ans de carrière de Miley Cyrus.
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0: Et ce titre totalement inédit.
2: Mais voilà. C'est très joli.
0: C'est très joli, alors voilà. Je ne sais pas ce que disent les paroles, mais...
2: En fait, c'est votre jeune qui vous parle. Est-ce que vous êtes content de votre vie aujourd'hui?
0: Très
2: Younger
0: bien.
2: You, c'est fois plus jeune.
0: Très bien, très bien. Voilà, voilà, méditez alors pour aujourd'hui.
2: Oui.
0: Et puis sur la carrière de Miley Cyrus, que nous, on adore. Un homme, bon, un peu trop balade quand même, hein, je trouve.
2: Ah, moi, j'aime bien, moi.
0: Mais voilà, c'est une chanson à l'émotion.
2: Oui.
0: Une chanson à l'émotion.
2: Ah, oui, c'est ça.
0: Belle journée pour ce mardi. Nous sommes le 19 mai. Belle journée à vous tous. Dans quelques instants, Joseph Kamel et Crash arrivent sur Nord. Il est 8h30. Toute l'actualité de ce mardi matin et votre journal, Emmanuel Achard, bonjour.
2: Bonjour Arnaud, bonjour à toutes et à tous. Dans l'actualité, aux assises de l'Euratlantique s'ouvre enfin l'affaire Jonathan, jugé plus de 20 ans après la disparition de l'enfant d'un centre de vacances à Saint-Brévin. L'état de catastrophe naturelle reconnu pour Beauvoir, Chaland, Saint-Jean-de-Mont après la sécheresse de 2025. À Saint-Jean, une librairie reprend vos vieux livres pour les vendre et on va dans l'Atlantique avec Amaury Guérin qui revient de Guadeloupe.
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0: Aux assises de l'Euratlantique, l'affaire Jonathan jugé dès ce mardi.
2: Le jeune Jonathan Coulomb avait 10 ans quand il a été tué il y a 22 ans maintenant pendant un séjour de classe de mer à Saint-Brévin-les-Pins. Le garçon originaire d'Orval dans le Cher disparaît en pleine nuit du centre de vacances le 7 avril et il n'est retrouvé que le 19 mai, plus d'un mois plus tard, dans un étang à Guérande. Son corps dénudé, ligoté, lesté d'un parpaing dans le box des accusés. Aujourd'hui, pour près de 3 semaines, un tueur en série allemand, il s'appelle Martin Nest, en prison dans son pays où il a été condamné à perpétuité pour le meurtre de 3 garçons de 8, 9 et 13 ans et pour des agressions sexuelles sur de nombreux autres qu'il aurait avoué en 2018 à un co-détenu être l'auteur de l'enlèvement de Jonathan. Depuis, il nie. Il sera jugé donc en France, mis en examen après une extradition en 2021.
0: Narcotrafic, 80 policiers en opération à Saint-Nazaire.
2: Hier matin, 6h, une vaste opération de lutte contre le narcotrafic a été menée dans 2 quartiers de la ville, la Bouletterie et la Trébal. 2 quartiers dont les points de deal sont parfaitement identifiés, nous dit Presse Océan. Sur place, après une minutieuse enquête, 80 policiers du RAID, de l'ABRI, une brigade de recherche et d'intervention, les BAC départementales et locales, le renfort aussi d'unités cynophiles de la police et de la gendarmerie. Ils ont saisi d'importantes quantités de drogue, près de 2 kilos, du cannabis, de la cocaïne, de l'héroïne et plusieurs personnes ont été interpellées.
0: Un homme en canoë secouru en arrêt cardiaque au large de l'Île-Dieu.
2: Les secours ont été appelés par des randonneurs hier en début d'après-midi vers 13h15 pour venir en aide à un homme de 46 ans en difficulté. Son canoë s'est retourné à environ 200 mètres de la côte. Il a ensuite dérivé et la SNSM l'a récupéré à 800 mètres au large en arrêt cardio-respiratoire. Il a été réanimé et ensuite a été évacué par l'Héli-SMUR 85 en urgence absolue avec un pronostic vital engagé.
0: Beauvoir-sur-Mer, Chaland et Saint-Jean-de-Mont reconnus en état de catastrophe naturelle.
2: Les demandes de reconnaissance au titre du phénomène sécheresse et réhydratation des sols pour l'année 2025 ont été entendues et les mouvements de terrain différentiels consécutifs à ce phénomène avéré. Un arrêté a été publié au journal officiel le 14 mai pour toute l'année 2025. Vous avez donc observé des fissures d'une intensité anormale sur les murs de votre propriété, mais vous pouvez, dans un délai de 30 jours à compter du 14 mai, envoyer une demande d'indemnisation à votre compagnie d'assurance.
0: À Saint-Jean-de-Mont, une librairie spécialisée dans les petits prix.
2: Des livres format poche entre 3 et 5 euros, car ils sont d'occasion. C'est le principe de la librairie Les Silènes. Elle est en centre-ville de Saint-Jean-de-Mont, ouverte depuis 2 ans maintenant. Séverine Rincé en est la propriétaire. Elle achète et récupère gratuitement vos livres aussi en cas de déménagement ou de décès, par exemple, pour mettre sur les étalages de sa librairie ces petits poches. Pour elle, c'est cette seconde main, c'est aussi l'envie de partager avec les clients qui viennent sans idée précise de ce qu'ils veulent lire.
3: J'aime bien le principe qu'un objet ait une vie qui continue, quoi, parce que dans une bibliothèque, un livre, en général, il bouge pas beaucoup. Et c'est assez rare aussi de relire des livres. Souvent, on garde plutôt vraiment les coups de cœur. Mais voilà, j'aime bien l'idée que les histoires qu'on a aimées, elles circulent aussi entre plusieurs personnes et entre les mains de plusieurs personnes. Et même souvent, les gens, quand il y a un petit peu de monde, ils échangent entre eux aussi dans la boutique. Donc, c'est super sympa, je trouve. Ils se donnent des idées, des conseils. Voilà, il y avait aussi cette idée-là de partage et d'échange au sein de la librairie.
2: Un reportage signé Valois Boisson, on peut le retrouver en ligne sur le site ou l'appli de Nov.
0: Il espère arriver à Saint-Gilles-Croix-de-Vie d'ici la fin du mois. Amaury Guérin nous donne des nouvelles depuis l'Atlantique.
2: Oui, il est parti il y a une semaine de Guadeloupe où son bateau, un Mini 650, était stationné depuis l'arrivée dans la Transat Mini qu'il a terminé 3e en novembre en catégorie série. Depuis, Amaury, qui poursuit des études d'ingénieur, a validé un semestre au Québec. Il a décidé de ramener lui-même son voilier. Beaucoup de mini reviennent en cargo, mais ce choix écologique et sportif lui ressemble plus. On lui a demandé une carte postale depuis l'Atlantique. Elle est plutôt sympathique.
4: Actuellement, je suis avec mon Spinnaker, la plus grande voile du bateau, en train de glisser par 25 à 30 degrés sur une mer bleu turquoise. C'est vraiment magnifique. Je vois encore à la latitude où je suis des poissons volants. Je pense que c'est les derniers jours où je vais voir des poissons volants. Et je suis encore pas mal embêté quand même par des sargasses, donc ces algues dérivantes qui se forment du fait du changement climatique au large des Antilles. Et j'en ai eu énormément les premiers jours, et là j'en ai toujours au moment où je vous parle, qui se bloquent sous la coque du bateau et qui ralentissent beaucoup. Donc ça c'est un petit souci à régler quand même, mais normalement dans les prochains jours ça devrait s'arranger à mesure que les températures vont refroidir.
2: Mais ça va changer pour lui. Concernant la météo, à noter qu'Amaury Compétiteur vise à établir un nouveau tronçon de record transatlantique avec son mini entre la Guadeloupe et l'île de Groix. Record contrôlé par le World Sailing Speed Record Council.
0: Allez, on y va pour la météo.
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0: Il pleut sur le nord-ouest vendéen, perturbation de faible activité, nuages, bruine, petites averses encore pour ce matin. Et ensuite, retour du soleil progressivement avec des éclaircies pour cet après-midi. 18 degrés annoncé, mais un temps lourd quand même, avec un vent d'ouest 50 km/h ce matin, 40 cet après-midi, comme j'indiquais tout à l'heure à 7h30. Voilà, on a du changement pour ce week-end. Oui. Alors, un temps chaud d'un seul coup, là, jeudi et surtout vendredi,
2: 30 degrés.
0: Mmh. Et puis, on pourrait redescendre à 18-20 degrés pour samedi, voire dimanche. Donc, bon, à 10-2, donc ça, tout ça doit se mettre en route. Hein. Évidemment, on attendra et on donnera des nouvelles dans les prochains jours. Tout à l'heure, 8h45, il y a des nouvelles d'Amaury Guérin.
2: Ah, voilà, il faisait 25-30 degrés quand il nous a répondu. On envoie quelques questions à Amaury qui est en pleine transatlantique sur son petit bateau en solitaire.
0: C'est dans 9 minutes, merci.
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0: Avec Joseph Kamel, c'était Crash.
1: Non.
0: Bonne journée pour ce 19 mai. C'est un anniversaire arrosé ce matin. L'anniversaire de Sam Smith, on l'a écouté tout à l'heure. Il a 34 ans aujourd'hui. Sophie d'avant, voilà, qui fait la pluie et le beau temps sur France Télévisions et plus encore d'ailleurs. Elle a 63 ans aujourd'hui. Hein. Grace Jones, qu'on a écouté tout à l'heure, a 78 ans. Et puis la chanteuse également, Ina Modja. C'est sympa ce qu'elle avait fait, hein, une certaine époque French, cancan, qu'on a pu danser. Puis normalement, elle a 42 ans aujourd'hui. L'anniversaire de Marshmello, qui est un DJ bien connu. Là, il avait remixé Sting Pink. C'était pas mal non plus. Hein. 34 ans ce matin. Allez, le King of Pop sera là, Michael Jackson. C'est vrai que l'album Thriller en ce moment est en tête des ventes quand même, hein, avec évidemment le biopic qui est sorti. Hein. Allez, Rock with you, Aris Sonov.
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3: 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Scorpion, vous avez de bonnes idées et le dynamisme nécessaire pour enclencher de nouveaux projets. Sagittaire, vous êtes très relations publiques en ce moment, vos contacts vont vous permettre d'élargir votre champ d'action. Capricorne, vous bénéficiez d'une conjoncture céleste bénéfique, profitez-en sans modération. Verseau, vous récoltez les fruits de vos initiatives professionnelles en ce moment. Poisson, vous avez besoin de prendre du recul et de vous ressourcer avec l'élu de votre cœur.
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0: chouette musique sur Nov Ma Radio et Michael Jackson.
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0: Oui, comme je disais, hein, évidemment, le King of Pop qui fait un retour dans les classements incroyables, hein, notamment son plus bel album, hein, Thriller, évidemment, qui est en tête des ventes en ce moment. Truc de dingue, hein, qui était déjà revenu à une certaine époque dans les années 2000. Belle journée en tout cas pour ce 19 mai. Donc on vous le rappelle, il y a 50 ans, c'était le lancement du loto national en France. Il y a 56 ans, la première apparition des Barbapapa, des personnages piriformes de différentes couleurs qui ont la capacité de changer de forme à volonté. Hein. C'est une série de livres pour enfants à la base. Hein. Bah, ça nous rappelle des bons souvenirs à pas mal de générations. Également, il y a 75 ans, ah bon, on n'hésite pas, hein, on y va. Alain Bernardin ouvre le cabaret, le Crazy Horse Saloon sur les Champs-Élysées. Les danseuses voilà, qui nous ont fait rêver les uns et les autres. Des danseuses actuelles qui sont recrutées, hein, selon les critères suivants. Excellente danseuse, taille entre 1m66 et 1m72. Ventre plat, ah bon, on ne voit pas pourquoi. Belle cambrure, oui évidemment. Et petite poitrine haut et ferme. Voilà, mesdames, mesdemoiselles, on ne sait jamais, hein, si toutefois ça vous tente. En tout cas, c'était il y a 75 ans, évidemment, pour ce Crazy Horse dont on a beaucoup parlé sur Nov Ma Radio. Il est 8h45. Allez, retour sur vos infos. Vladimir Poutine est attendu en Chine ce mardi pour une visite officielle de 48 heures destinée à renforcer le partenariat global et la coopération stratégique. La date choisie, celle du 25e anniversaire de la signature du traité de bon voisinage et d'amitié entre les deux pays. Selon un bilan de santé publique, la France a enregistré 873 cas de rougeole en 2025, soit une augmentation de 80% par rapport à 2024, avec plus de 300 hospitalisations et 7 décès de 4 adultes et 3 enfants. Cette hausse des cas incite à renforcer les efforts de rattrapage vaccinal, conclut l'agence qui conseille de cibler particulièrement les adolescents et les jeunes adultes. Le sujet fait beaucoup parler à Cannes, en plein festival, une semaine après la parution dans Libération d'une tribune anti-Bolloré dans le cinéma. Le patron de Canal+ a affirmé dimanche que son groupe ne travaillerait plus avec les 600 professionnels signataires du texte. Le collectif Zappé Bolloré affirme avoir enregistré depuis une vague massive de nouveaux soutiens, soit 651 signatures supplémentaires en seulement 24 heures. Des nouvelles du skipper Amaury Guérin qui a entamé il y a une semaine son retour en Vendée depuis la Guadeloupe avec son Mini 650 Satov. Troisième en catégorie série de la Mini Transat en novembre dernier, le jeune homme originaire de Saint-Gilles-Croix-de-Vie a terminé son semestre d'études à Montréal avant de reprendre la mer et d'ouvrir un nouveau tronçon de record transatlantique entre la Guadeloupe et l'île de Groix. Un défi sportif, humain et écologique qu'il nous explique, Emmanuel Achard.
2: On suit Amaury Guérin depuis des années maintenant. On le retrouve en plein océan Atlantique avec son petit bateau, un Mini 650 Satov. Alors, où est-il précisément ?
3: Bonjour Emmanuel et bonjour à tous les auditeurs et auditrices de Nov FM. Alors, je vous réponds actuellement du milieu de l'Atlantique. Je viens de passer environ à la latitude des Bermudes, vraiment un peu au milieu de nulle part. Hein. La première terre est encore à des centaines de kilomètres et je suis parti depuis mardi dernier de Guadeloupe. Et donc alors là, en une semaine, j'ai parcouru quasiment plus de 1000 milles nautiques, donc quasiment 2000 kilomètres. Jusque-là, tout s'est bien passé. Les conditions ont été assez favorables. Actuellement, je suis avec mon Spinnaker, grande voile du bateau, en train de glisser par 25 à 30 degrés sur une mer bleu turquoise. C'est vraiment magnifique. Je vois encore à la latitude où je suis des poissons volants. Je pense que c'est les derniers jours où je vais voir des poissons volants. Et je suis encore pas mal embêté quand même par des sargasses, donc ces algues dérivantes qui se forment du fait du changement climatique au large des Antilles. Et j'en ai eu énormément les premiers jours, et là j'en ai toujours au moment où je vous parle, qui se bloquent sous la coque du bateau et qui ralentissent beaucoup.
2: Et Amaury le rappelle, ce retour en mer, à bord de son bateau, a un double intérêt.
3: Ce retour, je l'ai pensé pour une double raison, à la fois écologique et aussi sportive. Écologique parce que habituellement, il faut savoir qu'à l'issue de la Mini Transat, les bateaux sont chargés sur des cargos pendant que les skippers rentrent en avion. Et donc moi, j'ai participé à cette course-là en 2025. Je suis parti des Sables-d'Olonne en septembre, arrivé en novembre en Guadeloupe. Et à l'issue de cette course, je voulais avoir un moyen de rapatrier mon bateau sans contribuer de manière trop importante au changement climatique. Et donc, j'ai fait ce choix de le ramener à la voile, à la seule force du vent. L'intérêt, il est aussi sportif, évidemment, puisque ça m'a quand même doublé la distance parcourue sur mon petit bateau, de faire deux transats au lieu d'une dans le même projet. C'est un vrai défi sportif qui est en cours et qui m'attend dans les prochains jours. Et il est sportif, évidemment, puisqu'il y a ce nouveau tronçon de record à ouvrir entre la Guadeloupe et puis l'île de Groix, ce qui fait que j'espère, dans les prochains mois, dans les prochaines années, d'autres bateaux tenteront de, de battre mon premier temps de référence. Alors évidemment, si c'est un maxi trimaran qui a des foils pour voler au-dessus de l'eau, c'est probable qu'il le batte. Mais j'espère, face au plus petit bateau de ma catégorie, que j'arriverai à le conserver pendant quelques années.
2: Le record établi à l'île de Groix, on l'attend évidemment aussi à Saint-Gilles-Croix-de-Vie. Mais quand précisément?
3: A priori, vu la météo prévue dans les prochains jours, les prochaines semaines, je devrais arriver sur Saint-Gilles-Croix-de-Vie pour la fin du mois de mai ou le début du mois de juin. Donc ce sera une transatlantique assez rapide. Je m'attendais à mettre au moins 3-4 semaines. Et a priori, je m'oriente plutôt vers une vingtaine de jours, donc moins de 3 semaines de navigation. Donc ça, c'est la bonne nouvelle. J'ai hâte de retrouver Saint-Gilles et de retrouver les Vendéens dans une quinzaine de jours.
2: Et la suite, Amaury?
3: La suite, après l'arrivée, j'y pense évidemment déjà. J'y réfléchis depuis plusieurs mois. Je suis en train de travailler sur un nouveau projet qui sera de nouveau une boucle et qui partira de nouveau de Vendée. Et j'espère bien pouvoir vous en dire plus à mon arrivée à Saint-Gilles-Croix-de-Vie. Merci Emmanuel et à très vite.
0: Retrouvez le navigateur en ligne, hein, interview donc long format, il espère arriver à Saint-Gilles-Croix-de-Vie d'ici la fin du mois. Allez sur Dove Ma Radio Trinix, voici Madame.

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0: C'était pour faire venir le soleil, hein, ça va venir. Mais cet après-midi, pour le moment, reste cette perturbation, hein, faible activité, nuages, bruine, un petit peu de pluie encore pour ce matin. Et ensuite, retour des éclaircies progressivement. Pour cet après-midi, on aura 18 degrés sous le soleil. On vous dit quand même lourd malgré tout, hein, un peu pesant, avec un vent d'ouest, 40 km/h, 13h25 pour la basse mer, coefficient 91. Mickey, le dernier, ça pique un peu quand même. Et puis aussi, Teddy Swims arrive.
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0: Le dernier Teddy Swim sur Nova Ma Radio. Il est chouette, hein, Mr. No Il Earl. Allez, on y va. Pour les infos avec Clément, c'est puis juste après Yannick Noah, Simon Papa Tara ou encore Milky et Just the Way You Are. Belle matinée.
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2: Bonjour à tous. Martin Ney, jugé à partir d'aujourd'hui devant la cour d'assises de Nantes. Il est accusé d'avoir enlevé et tué le petit Jonathan, Loire-Atlantique. Et les faits se sont déroulés il y a 22 ans. Le garçon de 10 ans avait disparu en avril 2004 lors d'une classe de mer à Saint-Brévin-les-Pins. Il avait été retrouvé sans vie en mai 2004 dans un étang près de Guérande. L'homme âgé de 55 ans a toujours nié les faits. Le quinquagénaire a déjà été condamné en Allemagne à la prison à perpétuité pour les meurtres de trois garçons. Un homme de 21 ans condamné hier à Nice à 7 ans de prison après un accident mortel. Il était jugé pour avoir tué un pompier volontaire en fonçant sur la promenade des Anglais après avoir inhalé du protoxyde d'azote. Les faits s'étaient déroulés le 25 juin 2024. Le prévenu a reconnu les faits. Des aides ciblées pour aider les Français modestes. La porte-parole du gouvernement en a dit un peu plus ce matin sur le nouveau plan de soutien que doit présenter jeudi Sébastien Lecornu. Un plan qui s'adressera également au secteur d'activité les plus exposés, selon Maud Bréjon. À noter que ces aides concerneront uniquement le mois de juin. Les délais pour les rendez-vous médicaux restent stables. C'est le bilan d'une étude réalisée par Doctolib et la Fondation Jean Jaurès. Comptez ainsi 3 jours pour obtenir une visite chez le généraliste. Des délais qui se rallongent pour certains spécialistes. 42 jours pour le cardiologue ou encore 32 jours pour un dermatologue. L'étude montre par ailleurs une dégradation des délais médians chez les pédiatres et les psychiatres. Une fusillade en Espagne, elle a éclaté hier soir près de la ville d'Almeria, selon le quotidien El País. 2 personnes sont mortes et 4 autres, dont 2 mineurs, ont été grièvement blessés. Le tireur présumé a été arrêté. Les 2 victimes décédées sont ses parents, toujours selon El País. Et puis on termine avec un mot de sport, du basket, et Victor Wembanyama en feu pour lancer les finales de conférence en NBA. Les Spurs ont renversé hier soir les Thunders dans ce premier acte, 122 à 115 après 2 phases de prolongation. Les 2 équipes s'affronteront à nouveau d'ici 48 heures. Excellent début de matinée à tous. 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

0: Sympa ce petit son Milky avec Jazz, The Way You Are sur Nova Radio 9h08.
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0: Là, vous allez chanter. Ah, c'est une obligation. Avec Ottawa, tout le monde se souvient de ce groupe français qui a œuvré dans les années 70 et 80. On se souvient de Haut les Mains. On avait également d'autres succès comme par exemple D.I.S.C.O. Oui, disco des Français, dont Daniel Vaugard. Alors, qui est Daniel Vaugard? C'est tout simplement le papa de Thomas Bangalter, la moitié, vous savez, des Daft Punk, qui a œuvré pour Sheila, quand même, hein, pour les Gibson Brothers, même la compagnie créole. C'est bon pour le moral, par exemple. Eh bien, c'est lui, c'est ce monsieur, le papa d'eux, hein, quand même. C'est pas mal, hein. Allez, on écoute.

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0: Jack et Carla, c'était la recette.
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0: Allez, que s'est-il passé tout à l'heure à 8h25 sur Nova Radio, précisément 8h26 même? Eh bien, Clément et Mélanie ont gagné tous deux 50 euros avec les pépinières de la rivière. Bon, en plus, a priori, ils sont peut-être même voisins. Ils habitent à Soulan. Hein, donc voilà, ce sera facile évidemment pour pouvoir se déplacer et découvrir les 3000 variétés sur 2 hectares et être bien conseillé par toute l'équipe des pépinières de la rivière. Oui, toute cette semaine, on fête le printemps. Pardon, excusez-moi, je regarde la fenêtre. C'est pas gagné pour le moment, pour aujourd'hui. Si, ça ira mieux cet après-midi. Il faut arroser les plantes aussi. Hein. Eh oui, vous savez que les végétaux en ont énormément besoin. Bravo en tout cas à Aline, hier de Machecoul, Clément et Mélanie donc de Soulan tout à l'heure. On remet ça demain matin à 8h25. Vous voyez ce qu'il vous reste à faire. Vous allez sur notre Facebook Nova Radio en Nord-Ouest Vendée et que la chance soit avec vous. Allez, à l'admi, on retrouve Emmanuel pour le bloc 9. D'ici là, on aura Neika, on aura Gims et puis également Youth Corporation. On va souvenir les années vinyles de Rock the Boat. C'était sympa ça. C'est dans 2 minutes sur Nova.
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0: Run Track Mind et Naïka.
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0: Allez, debout tout le monde. Quoique, vu la météo, vous pouvez encore rester un petit peu sous la couette. Hein. Si vous n'êtes pas obligé de vous lever ce matin, allez-y, on aurait fait pareil. Hein. Sincèrement. Allez, nous sommes le 19 mai, nous fêtons les Yves aujourd'hui. C'est la journée mondiale des Mickey. Vous savez, les maladies inflammatoires chroniques de l'intestin. Les plus drôles, c'est la fête aussi de la Bretagne. Mais on a un temps de Bretons, voilà, c'est ça. Merci hein, les Bretons, temps de Bretons aujourd'hui sur notre département de la Vendée. Allez, on bouge quand même au nord-ouest. Avec le bloc 9, tout de suite avec Emmanuel, on aura Vanessa Paradis, les épines du cœur, The Weeknd ou encore le dernier Guetta sur Nov.
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2: Dans ce bloc 9, un vide-grenier dimanche à Saint-Jean-de-Mont avec l'assaut Marie-Léonie. Ce sera place du 11 novembre. On peut contacter l'assaut 06 56 72 04 94. Aujourd'hui, réunion d'information sur la facturation électronique. Elle doit devenir obligatoire pour les entreprises progressivement en 2026 et 2027. Chalangois Communauté vous accompagne et programme cette réunion d'information à 19h, salle Sirocco à Beauvoir. Inscription en ligne possible sur le site chalangois.fr. Autre réunion proposée par Chalangois, c'est aujourd'hui à 18h30 à son siège sur le chantier de jeunes bénévoles proposé à 12 jeunes du territoire de 14 à 17 ans début juillet sur le site des Fun Cabanes, la ferme pédagogique de Saint-Christophe de Ligneron, un projet pensé par les jeunes à la suite d'une enquête. Chantier avec des animatrices du service jeunesse, hébergement à Apremont. Toutes les infos donc aujourd'hui à 18h30, info également donc pour inscription sur chalangois.fr. Les premiers dossiers complets seront inscrit. À vos marques, prêts, foncez. Demain 20 mai, la Balise ouvre la billetterie en ligne de sa grande soirée de présentation de la saison 2026-2027. Attention, l'an passé, les places sont parties en 3 heures. Et puis dimanche, dernier spectacle, soirée de clôture de la saison à 20h30 avec Magie Nouvelle. Rendez-vous sous forme de cabaret proposé par la compagnie 1420 avec de nombreux invités et amis. Soirée tout public avec différents styles, du cirque à la danse, du théâtre à la musique, jonglage, marionnettes. Chaque numéro inédit.
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0: dernier, Guetta avec Jennifer Lopez.
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0: Allez, bonne journée à vous. Tout à l'heure, à partir de 10h, évidemment, l'addition. 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Ben voilà, c'est Thierry qui vous offre le restaurant ce matin. Sans doute deux menus ou une table pour deux. On voit ça tout à l'heure, justement, avec bien peut-être son chef cuisinier ou un autre invité, en tout cas un autre micro. Ce sera sur les coups de 11h15 avec Le Gourmandin à Chaland. Tout à l'heure, Ambre sera également au bout du fil. C'est France Travail pour deux offres d'emploi. Vous êtes à la recherche d'un job pour l'été, hein, saisonnier notamment. Bien, vous restez avec nous. C'est tout à l'heure, après notamment In Excess avec Suicide Blonde ou encore Claudio Capeo. Et qu'est-ce qu'il me restera sur Nov?

0: les petits pêcheurs et Manon Lisa.
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0: Avec nous au bout du fil et en direct de France Travail Chalon, nous retrouvons Ambre. Bonjour Ambre.
2: Bonjour à tous.
0: Alors, deux offres d'emploi pour ce matin. On parlait en effet d'emploi saisonnier. C'est le cas pour la recherche d'une ou d'un pizzaïolo. C'est pour Famiglia à Saint-Jean-de-Mont. On est sur un CDD saisonnier de 5 mois, 41 heures par semaine.
2: Oui, c'est ça. Donc, vous aurez pour mission tout ce qui va être mis en place du poste de travail, garantir et maintenir la propreté et l'hygiène du poste de travail, préparation de la pâte à pizza, des découpes des garnitures, la cuisson des pizzas, le contrôle des livraisons et le respect des normes de conservation des produits en chambre froide également. C'est une prise de poste immédiate jusqu'à fin septembre 2026, donc, et le poste est non logé.
0: On recherche une ou un agent d'accueil polyvalent, et pour les résidences Stella à Chaland, c'est un CDI du coup, et 35 heures par semaine.
2: Oui, vous aurez pour mission d'assurer l'accueil physique et téléphonique des résidents, familles, visiteurs, clients et intervenants. Vous assurerez la gestion administrative de la réception, vous participerez à la facturation, vous assurerez que l'espace de vie soit bien tenu, vous faites le lien avec les différents acteurs de la résidence, voilà, vous favorisez l'entraide entre les différents professionnels, voilà, coordonnez.

0: Léonie et Callum Scott également avec Stay, oui, justement. Bah, restez avec nous hein, sur Nov, ma radio. À demain.
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0: Radio Claire sur Neuve. Bonjour, bonjour et belle journée. En ce mardi, on a Aventura, un peu de soleil dans deux minutes, le souvenir, et puis Alex Warren sur Neuve. Et à 10h, les infos, Clémence Lobary.
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2: Bonjour à tous. 22 ans après le meurtre du petit Jonathan en Loire-Atlantique, l'Allemand Martin Ney est jugé à partir d'aujourd'hui devant la cour d'assises de Nantes. Il est accusé d'avoir enlevé et tué le petit garçon disparu en avril 2004 lors d'une classe de mer à Saint-Brévin-les-Pins. Il avait été retrouvé sans vie en mai 2004 dans un étang près de Guérande. L'homme âgé de 55 ans a toujours nié les faits. De nouvelles plaintes pour viol contre Patrick Bruel. Elles devraient être déposées dans les jours à venir selon l'avocate de Flavie Flamand. L'animatrice a annoncé le 15 mai avoir déposé plainte contre le chanteur. Elle l'accuse de l'avoir drogué et agressé à son domicile alors qu'elle n'était que mineure. De son côté, Patrick Bruel nie ses affirmations. Mouvement de grève aujourd'hui dans le périscolaire à Paris. Les animateurs sont appelés à cesser le travail depuis une semaine maintenant. Les syndicats dénoncent la politique de répression de la municipalité face au scandale des agressions sexuelles. Conséquence du mouvement, les services périscolaires sont fermés ce mardi dans 200 à 300 écoles de la capitale. Gérald Darmanin se dit très rassuré par la façon dont Christophe Glaize est traité. Le ministre de la Justice s'exprime sur CNews après sa visite hier en Algérie. On le rappelle, le journaliste sportif a été condamné en appel à 7 ans de prison pour apologie du terrorisme. Nous avons rappelé qu'il faut rendre Christophe Glaize non pas à la France, mais à sa mère, a notamment déclaré le garde des Sceaux. Quelques jours seulement après la venue de Donald Trump, Vladimir Poutine est en Chine aujourd'hui et demain. L'objectif pour le président russe, renforcer son partenariat stratégique avec ce pays allié. On rappelle que Pékin n'a jamais condamné l'attaque de Moscou contre l'Ukraine en février 2022. Ce déplacement du maître du Kremlin intervient également au moment où des efforts diplomatiques afin de trouver une issue au conflit sont au point mort. Et puis on termine avec le satellite Smile. Il a quitté la Terre. Une fusée Vega C a en effet décollé cette nuit avec succès depuis la base spatiale de Kourou en Guyane. Et à son bord, un satellite de l'Agence spatiale européenne. Il doit étudier les vents solaires et le bouclier magnétique de la Terre. Excellente matinée à tous.
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0: Alex Warren sur Nov.
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0: Ouais, bonne journée avec nous parce que pas avec la météo aujourd'hui, c'est tout pourri. En tout cas, ce matin, ça va un petit peu s'arranger au fil des heures. Ouais, j'ai regardé ça. Le soleil devrait un petit peu revenir dans l'après-midi. Alors, puis on annonce plein de soleil pour demain, surtout à partir de jeudi. Voilà, tant mieux. Tout va bien. Sinon, à part ça, ouais, en musique, oui. Les rendez-vous avec le Bloc Nov, évidemment, tout à l'heure à 10h30. Et on ne passe pas à côté de l'addition. Le jeu continue comme tous les matins. Vous notez bien le montant de chaque cadeau. 5 partenaires, 5 jolis cadeaux. On fait le point dans quelques minutes. Notez les montants. Vendredi, vous ferez évidemment l'addition. C'est comme tous les matins entre 10h et midi. À suivre, on a Charlotte Cardin, Dan Felding. Et là, tout de suite, le souvenir. Très beau souvenir du Top Tube.
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0: Une belle et douce voix absolument géniale, lumineuse, la voix d'une chanteuse-compositrice originaire du Nigeria. Elle s'est fait connaître en 1983. Premier album, énorme succès sur toute la planète. La preuve, l'album en question, Diamond Life, s'est vendu à plus de 25 millions d'exemplaires. Eh ouais, carton plein pour Shadé. Il y avait évidemment sur cet album Smooth Operator et puis un autre titre qui est sorti en single un peu plus tard et qui a bien marché également. C'est plein de souvenirs. C'est beau comme tout, c'est le Top Tube. Voici Hang to Your Love.

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0: Gemini et Dal Fielding sur Nove.
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0: Yes. Allez, je vous rappelle les partenaires qui vous font jouer cette semaine avec de beaux cadeaux qui vous attendent évidemment et vous pouvez tout gagner. 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On en reparle tout à l'heure évidemment avec le rappel du cadeau. Emma Group, c'est à Chaland. Tout à l'heure, eh bien, deuxième partenaire, deuxième cadeau qui va tomber. On passera un petit coup de fil au restaurant bien connu à Chaland, à savoir le Gourmandin. Demain, mercredi, on fera connaissance avec Chic Canin, également à Chaland, salon de toilettage. Jeudi, Océa Bulle, c'est la réouverture du centre aquatique depuis le week-end dernier. C'est du côté de Saint-Jean-de-Mont. Et vendredi, un petit coup de fil à Vendérom à Chaland avec un joli cadeau qui arrive. Pensez d'ailleurs hein, pour la fête des Pères, là aussi, à Vendérom. On aura tout ça en direct, évidemment. Notez bien le montant de chaque cadeau pour jouer et pour gagner. Le bloc 9 dans quelques minutes, idée de sortie, on vous dit tout, ce sera juste après notamment Marine et puis les Jackson avec bien sûr Michael, le film est toujours en tête et enfin toujours à l'affiche et qui marche très très fort, hein. Le film, le biopic autour de Michael Jackson, on va l'écouter avec la famille, les Jackson, avec un énorme succès qui est sorti à la fin des années 60, début des années 70, au début hein, de la carrière des Jackson, alors Michael leader était tout petit, tout jeune et déjà tout plein de talent. C'est dans deux minutes, les Jackson sur Nove, les années vinyles avec ABC.
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0: Marine sur Neuve, c'était un instant escroc, toujours et encore extrait de son premier album. Alors je ne sais pas si vous suivez le jeu à succès à l'heure du déjeuner, c'est sur France 2 avec Cyril Ferraud, tout le monde veut prendre sa place, le jeu qui cartonne avec un super champion, c'est le plus grand champion de ce jeu avec maintenant 214 victoires, c'est ça, et près de 280 000 euros de gains, il s'appelle Vincent. Voilà, c'était un rêve de gosse de réaliser cet exploit. Il est numéro 1 dans ce domaine, professeur d'histoire-géographie de 35 ans. Ah ouais, apparemment son parcours se poursuit. Ben nous aussi, on va poursuivre ensemble cette matinée en musique. Après le bloc 9, il y a le dernier Vita, Kungs, Camaro pour le souvenir, Femme Like You et Lucent. La chanteuse britannique, c'est dans une petite minute à sur 9.
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2: Dans ce bloc 9, une randonnée des petits pas gervinois est annoncée dimanche à Saint-Gervais avec l'OGEC et l'appel de l'école privée Notre-Dame de Bordevert. Vous avez des départs de l'école possibles dès 7h45 jusqu'à 10h. Deux parcours praticables en poussette, 5 et 12 km. Un troisième un peu plus accidenté, 17 km. À l'arrivée, galettes, crêpes, pâtisseries, buvettes. Les inscriptions sont ouvertes sur Eloasso et seront possibles aussi sur place. Le tarif 6 euros en préinscription, 7 euros ce dimanche, 3 euros pour les 4-12 ans et c'est même gratuit pour les moins de 3 ans. Demain, spectacle de la saison culturelle à Chalons, le trio mené par le trompettiste de jazz Geoffroy Tamizier donne son concert Lagrima Azulès à 20h30 au Théâtre Le Marais. Avec lui, l'accordéoniste basque Didier Itursari et un guitariste flamenca hors pair, c'est Laurent Jolin, première partie des élèves de la Maison des Arts. On n'oublie pas demain à la médiathèque de Saint-Jean-de-Mont, atelier de création de marque-pages des 13 ans sur réservation, c'est gratuit à 14h. Et puis Assoli anime les temps libres des enfants et ados de Beauvoir et alentour. Demain, rendez-vous Cache ton message dans la ville. Vendredi, soirée kebab et film. Et la semaine prochaine, sortie Tour en ville à Saint-Gilles-Croisier au départ de Saint-Gervais. Toutes les infos donc à Beauvoir.
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Quel bon souvenir, toujours aussi rythmé. Hein. Camaro et Femme Like You sur Nov. Allez, le prochain week-end, 3 jours, lundi de Pentecôte, avec tout plein de rendez-vous, notamment si vous aimez les vides-greniers, ça n'arrête pas, c'est la saison, et tant mieux, dans le nord-ouest Vendée, vous avez rendez-vous à Boin dimanche prochain pour le vide-grenier, pour le don du sang. Ce dimanche, donc, les bénévoles de l'association pour le don du sang du secteur de Beauvoir-sur-Mer organisent leur traditionnel vide-grenier. Dimanche de la Pentecôte, ça se passera sur le site du port du Bec à Boin, donc avec le concours des mairies de Beauvoir-sur-Mer et Boin. C'est noté. Voilà, histoire de faire à nouveau de bonnes affaires. Normalement, pour le prochain week-end, il y aura du soleil. C'est pour dimanche. Bientôt un grand souvenir. Stevie Wonder, Paul McCartney, début des années 80. On va réécouter tout ça juste après Kungs, Galaxy. Et puis voici le tout dernier, Vita, c'est sur Neuve. Et ça s'appelle Ça fait mal.

0: Quel joli souvenir en 82, le duo Stevie Wonder et Paul McCartney sur Nove.
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0: Ouais, les commerces des partenaires qui vous font jouer comme tous les matins. 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Il y a juste ça à faire. Vendredi, vous aurez les 5 montants. Au top départ, vous ferez l'addition. 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Un est déjà tombé, c'était hier. 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On passera un petit coup de fil cette fois du côté de la restauration à Chaland. Le restaurant Le Gourmandin, ce sera donc dans quelques minutes pour continuer l'addition. D'ici là et avant les infos, Kenji Girac, Harry Styles, c'est le nouveau et puis le duo qui nous vient des Pays-Bas. C'est ce qu'on écoute dans moins de 2 minutes en nouveauté sur Nove, à nos heures.
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0: très bon ce titre, Harry Styles sur Nov. Dans deux minutes, David Guetta pour le souvenir, on a le dernier Superbus et Kyo avec OK KO sur Nov, il est 11h. 11h l'info l'actu, Clémence Lobary.
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2: Bonjour à tous. Martin est jugé à partir d'aujourd'hui devant la cour d'assises de Nantes. Il est accusé d'avoir enlevé et tué le petit Jonathan en Loire-Atlantique. Les faits se sont déroulés il y a 22 ans. Le garçon de 10 ans avait disparu en avril 2004 lors d'une classe de mer à Saint-Brévin-les-Pins. Il avait été retrouvé sans vie en mai 2004 dans un étang près de Guérande. L'homme âgé de 55 ans a toujours nié les faits. De nouvelles plaintes pour viol visant Patrick Bruel vont être déposées dans les jours à venir. C'est en tout cas ce qu'a annoncé ce matin l'avocate de Flavie Flamand. L'animatrice de télévision accuse elle-même le chanteur de viol alors qu'elle était mineure. L'artiste est déjà visé par une douzaine de procédures au total. Des aides ciblées pour aider les Français modestes. La porte-parole du gouvernement en a dit un peu plus ce matin sur le nouveau plan de soutien que doit présenter jeudi Sébastien Lecornu. Un plan qui s'adressera également aux secteurs d'activité les plus exposés selon Maud Brigeon. À noter que ces aides concerneront uniquement le mois de juin. Le début des débats sur le projet de loi d'urgence agricole. La ministre de l'Agriculture, Annie Genevard, défend son texte aujourd'hui à l'Assemblée nationale. L'objectif, améliorer le quotidien des agriculteurs. Parmi les mesures notamment, le stockage d'eau dans des méga-bassines, la simplification administrative ou encore une implantation plus facile d'élevages industriels. Donald Trump salue une évolution très positive des discussions avec l'Iran. Le président des États-Unis a annoncé hier avoir annulé une nouvelle attaque contre l'Iran. Et il assure qu'il existe de très bonnes chances de parvenir à un accord avec Téhéran. L'alerte de l'Organisation mondiale de la santé face à l'épidémie d'Ebola en République démocratique du Congo. Le virus est vraisemblablement à l'origine de 131 décès recensés et de 513 cas suspects. Le chef de l'OMS se dit profondément préoccupé par l'ampleur et la rapidité de la maladie. Et puis en tennis, suite aujourd'hui du tournoi féminin de Strasbourg, Héloïse Boisson tentera de remporter sa première victoire depuis son retour de blessure. La numéro 1 française affronte au premier tour la canadienne Victoria Mboko. Excellente fin de matinée à tous.

0: Et le chaos, c'était Superbus et qui, à l'instant, sur Nova, va suivre le jeu L'Addition. C'est dans quelques minutes, on va passer un petit coup de fil pour bien vous restaurer le restaurant Le Gourmandin à l'affiche. Dans quelques minutes, d'ici là, côté musique, je vous prépare Mathilda, on a Feu Chatterton. Allons voir et allons-y maintenant pour le Top Tube.
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0: Alors, le film que tout le monde connaît, Saturday Night Fever, un véritable phénomène de société avec John Travolta, qui a été révélé grâce à ce film qui est sorti en 77. Évidemment, La Fièvre du Samedi Soir, le film a cartonné, tout comme la bande originale, un album vendu à pratiquement 30 millions d'exemplaires. Alors, les Bee Gees ont été sélectionnés, ont été choisis pour faire en partie, pas tout, mais quand même une grosse partie, hein, de la bande originale de ce film. Très rythmé, très disco. Il n'y avait pas que de la disco, il y avait également un slow. Et le titre est sorti et ça a été numéro 1 évidemment. Extrait donc de ce film, les Bee Gees, un petit peu de tendresse, vraiment cool, tranquille. Voilà, on se laisse emporter. On voyage dans le temps, le Top Tube avec A Deep Is Your Love. Les Bee Gees sur Neuve.

0: Top Tube, extrait du film Saturday Night Fever. Tout en tendresse, les Bee Gees en 77 et Oh Deep Is Your Love sur Neuve.
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0: Allons-y tout de suite, l'addition.
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0: Nouveau partenaire, un nouveau cadeau, un nouveau montant. Vous vous apprêtez à noter tout ça dans quelques petites secondes. On est à Chaland, on reste à Chaland et on accueille Stéphanie Massé du restaurant à Chaland, le Gourmandin. Bonjour Stéphanie.
2: Bonjour, vous allez bien?
0: Eh ben oui, très bien, très heureux de vous accueillir. Et vous, vous allez bien, ouais?
2: Oui, impeccable, merci.
0: Bon.
2: Contente de passer à l'antenne.
0: D'accord, ben très très content évidemment de vous accueillir pour faire jouer nos auditeurs. Stéphanie Massé, le Gourmandin à Chaland, bien connu à Chaland. Il y a combien de temps que ça existe? Dites-moi tout.
2: Oh, ça fait 17 ans maintenant, donc oui, ça fait un petit peu de temps déjà.
0: Et c'est vous qui l'avez ouvert?
2: Oui, tout à fait, oui.
0: D'accord. Alors vous, vous êtes la, on peut dire, la boss en salle, hein, et votre
2: voilà,
0: cher et tendre,
2: ça.
0: Laurent, lui, c'est le boss.
2: Le chef de cuisine.
0: Au fourneau, exactement. Ça va, tout se passe bien? Ouais.
2: Oui, oui, tout se passe bien, on est content.
0: Alors, le restaurant Le Gourmandin, c'est un restaurant, comme on dit, bistronomique. Est-ce qu'on peut expliquer vite fait de quoi il s'agit? Bistronomique, c'est quoi pour celles et ceux qui ne connaissent pas trop?
2: Bistronomique, ça propose une carte ouverte à tous, les plus gourmets comme les plus novices.
0: Ouais.
2: On a par exemple dans les entrées une fricassée de riz de veau au citron confit, on va avoir un mi-cuit de foie gras. Pour le plat principal, on va proposer une entrecôte, on a un risotto de gambas, on a une noisette d'agneau rôti au thym. Les desserts, on va proposer un sablé breton avec des pommes caramélisées, un moelleux au chocolat, un millefeuille vanille, voilà. On a une carte qui est accessible à tous les budgets et à toutes les bouches.
0: Ok, donc autrement dit, vous vous adaptez aux clients.
2: Exactement, oui.
0: D'accord, très bien. Vous êtes ouvert quand, Stéphanie, le restaurant Le Gourmandin?
2: 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On est ouvert le lundi soir, le jeudi soir, le vendredi soir, ainsi que le samedi soir.
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2: 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Et le dimanche midi. Voilà.
0: Ah ouais.
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0: D'accord. Ouais, le dimanche midi, c'est important parce qu'on a de plus en plus de mal à trouver des restaurants traditionnels, si on
2: et
0: peut
2: oui.
0: dire.
2: Ah,
0: ouvert le dimanche
2: nous
0: midi.
2: Nous sommes toujours là. Nous
0: D'accord.
2: 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Pas de problème.
0: 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Et puis, il y a possibilité, je pense aussi, Stéphanie, j'espère pas raconter de bêtises, qu'il y a une possibilité de privatiser le restaurant pour des baptêmes, anniversaires, tout ça, oui, non?
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0: ah,
2: à fait,
0: okay.
2: oui. 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
0: okay.
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0: 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Bon, bah allez-y, hein, pour celles et ceux qui ne connaissent pas, Le Gourmandin donc vous accueille à Chaland. Stéphanie, Laurent sont bah, votre cher et tendre, donc toute l'équipe du restaurant Le Gourmandin à Chaland. Alors, le cadeau que vous proposez, le montant qui arrive maintenant avec vous, Stéphanie, et tout le monde s'apprête à noter
2: on
0: tout ça.
2: On propose deux menus du marché d'une valeur de 26 € chacun, à savoir 52 €.
0: Ouais.
2: Donc, deux menus du marché à venir consommer le midi en semaine.
0: Très bien. Bien, parfait. Ben, il y aura forcément des clients, ça c'est sûr, hein, des auditeurs qui vont savourer ce cadeau. Deux menus du marché donc avec le restaurant Le Gourmandin, avec Stéphanie et Laurent, 52 €, c'est bien ça. Parfait, ben voilà, c'est noté. Merci Stéphanie.
2: Merci à vous.
0: À bientôt.
2: Passez une bonne journée,
0: c'est
2: à
0: gentil.
2: Très bientôt.
0: Merci, contactez Le Gourmandin, voilà, ouvert notamment le dimanche midi, pour savourer de bons menus avec Stéphanie et Laurent. 52 €, c'est le nouveau montant de ce rendez-vous de l'addition de ce mardi, donc pour savourer les menus du restaurant Le Gourmandin. Voilà, c'est noté. Feu Chatterton, ça c'est bien, c'est original. Allons voir, c'est sur Neuve.

0: feu Chatterton. Et allons voir à l'instant sur Nove. Aujourd'hui c'est mardi, nous sommes le 19 mai, nous fêtons Yves. Bonne fête, bisous, l'anniversaire de Sophie Davant, animatrice, hein, 63 ans, l'acteur Bastien Bouillon, 41 ans, il a joué, le film a été diffusé il n'y a pas très très longtemps à la télé, très bon film, hein, très bon polar, La Nuit du 12, 41 ans aujourd'hui, et puis le chanteur anglais Sam Smith fête ses 34 ans. N'oubliez pas, vous jouez également via notre Facebook, hein. 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Tout à l'heure, le rappel de l'addition, on a bientôt le bloc Nove, Mathilda à suivre, I Love You et Queen pour le souvenir sur Nove.
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0: Mathilda sur Nov. Nov. Avec I Love You. On repart le cadeau tout à l'heure. Évidemment, on fait le point avec le jeu, l'addition, tout ça, c'est à venir. À venir également Britney Spears, ça c'est le souvenir, c'était son premier grand succès. Britney Spears dans les années 90, Julien Libre au programme. Et puis Suzanne, que vous avez peut-être vu d'ailleurs, il paraît qu'elle a cartonné, qu'elle était géniale sur scène, mais ça ne m'étonne pas du tout. C'était ce week-end, c'est ça, samedi dernier du côté de Brétinol-sur-Mer, la venue de Suzanne avec le festival La 7ème Vague. On l'écoute après les infos du Bloc Nov, et c'est Champagne sur Nov.
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2: La fête de la nature est lancée dès demain partout en France jusqu'au 25 mai. Tout le programme est sur le site d'ailleurs, fêtedelanature.com. Et on peut prendre rendez-vous à Chalon pour des portes ouvertes d'un refuge LPO chez Michel. 06 70 60 37 35. C'est son jardin qui regorge de biodiversité dont elle ouvre les portes avec les habitants de la mare. Exposition de photos, échange de bons procédés, cabanes, affûts semi-enterrés avec toit végétalisé. Dégustation de ses quiches aux indésirables et autres délices, souvent destinées au compost, nous dit-elle. Info donc au rappel auprès de Michel, 06 70 60 37 35. Demain, toujours à l'occasion de la fête de la nature à Notre-Dame-de-Mont, balade à la découverte des mares et leurs fascinants habitants, libellules, têtards, notonectes, n'auront plus de secret pour vous, avec des refuges de biodiversité à découvrir, naturels ou artificiels. Et les inscriptions, c'est sur biotopia.fr. Notez samedi, une balade à la découverte des cigognes blanches du Marais Breton à Châteauneuf, évidemment, de 15h à 17h30 sur un circuit de 5 km avec plein d'arrêts pour observer l'oiseau et son habitat. Et c'est avec le CLAC, le collectif des amis des cigognes. Info par mail clacmaraisbreton@gmail.com.
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Et Britney Spears sur Nova à 11h38. Nous sommes aujourd'hui le 19 mai. Bon, c'est notamment l'anniversaire aujourd'hui du loto. Eh ouais, il y a 50 ans exactement en France, hein, le 19 mai 1976. Donc, c'est le tout premier tirage du loto il y a 50 ans. Loto qui a évidemment évolué au fil des années. Il y a 52 ans, c'est l'invention qui n'a pas joué à ce jeu. Le Rubik's Cube par Ernaud Rubik. Invention du 19 mai 1974. Il y a des records en 3-4 secondes, il y en a qui font toutes les faces. On ne sait pas comment c'est possible, mais apparemment c'est possible. Création de l'ordre de la Légion d'honneur en France il y a 217 ans. Ah, c'est pas tout jeune, hein. C'était le 19 mai 1809. Et ouverture de la ligne commerciale du tunnel sous la Manche, c'était le 19 mai 1994. Le rappel du jeu, votre jeu, avec l'addition, c'est dans quelques minutes, ça sera juste après le souvenir d'Étienne Daho pour le week-end à Rome. On a Seize à Disco avec justement la reprise de Disco Inferno et Julien Libre. Voici Dis-moi où sur Nova.

0: Étienne Dao et le week-end d'Arôme sur Nove.
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0: Allez, deux partenaires déjà ce début de semaine. Deux montants que vous notez évidemment. Le petit rappel maintenant, notez tous les montants des cadeaux pour tout gagner vendredi en faisant l'addition évidemment. 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Cadeau donc taille et batterie plus chargeur, notez le montant 139 €. Tout à l'heure nous avons eu Stéphanie du restaurant qui vous accueille à Chaland, bien comme il faut, évidemment à découvrir le Gourmandin à Chaland, le restaurant qui vous offre deux menus du marché. La valeur, c'est 52 €. Hier, 139. Aujourd'hui, donc, avec le restaurant Le Gourmandin, 52 €. Ça continue. Demain, on passera un petit coup de fil à Chic Canin à découvrir. C'est un salon de toilettage à Chaland. Jeudi, au Céabule, centre aquatique qui a réouvert ses portes à Saint-Jean-de-Mont. Et vendredi, on passera un petit coup de fil à Fabrice de Vendérome. Beau cadeau vous attend à Chaland. Bientôt, tout nouveau, The Bossa. C'est un trio qui nous vient de la Norvège. Vous allez voir, c'est très rythmé, c'est pour l'été, ça va marcher. Ça s'appelle Magnétique. Skip the Use au programme. Et dans moins de deux minutes, c'est Ritza avec Prêt à t'aimer sur Nove.
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5: 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Bon, maintenant que je vous ai tout dit, il ne me reste plus qu'à attendre quelques jours. Et après ?

et c'est sur Nov. Sympa, retenez bien. C'était Magnetic avec The Bossa. Ça, c'est pour cet été, pour évidemment avoir un été rythmé, tout nouveau. On aura l'occasion de vous faire écouter ce titre. À demain pour l'addition. On remet ça évidemment demain entre 10h et midi. Toujours les cadeaux qui vous attendent. Notez bien le montant de chaque cadeau. Vous jouez cette semaine avec ma groupe à Chaland. Le restaurant également à Chaland que nous avons eu tout à l'heure au téléphone. Le Gourmandin. Vous jouez avec Océabule à Saint-Jean-de-Monts.

0: Parc Canin, ça c'est pour demain, salon de toilettage à Chaland. Et Vendérome également à Chaland cette semaine. Pour gagner tout ça, soyez là demain, comme d'hab, avec l'addition. Tout à l'heure, la météo avec Lola. 12h30, l'info, et juste après, les rendez-vous de midi avec Emmanuel. Aujourd'hui, eh bien, ce week-end de vendredi à samedi, ça se passera à la ferme de la Terrière, à Chaland, qui va accueillir la 3e édition de Théâtre Folicien. On va en parler tout à l'heure, donc, avec les invités d'Emmanuel autour de ce sujet, à 12h35, dans les rendez-vous de midi. À suivre, Balavoine, la nouvelle version de Sauver l'amour, Louisa Jetlag et Kamrad, uniquement sur Nov, il est midi.
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2: Bonjour à tous. Il est accusé d'avoir enlevé, séquestré et tué Jonathan, 10 ans, près de Nantes en 2004. Martin Ney, un prédateur sexuel allemand, est jugé depuis ce matin devant la cour d'assises de Loire-Atlantique. 3 semaines de procès pour ce meurtre que l'accusé de 55 ans a toujours nié. Il avait été condamné à la perpétuité en Allemagne en 2012, notamment pour 3 meurtres d'enfants. Patrick Bruel, visé par de nouvelles plaintes pour viol dans les prochains jours. C'est ce qu'assure l'avocate de Flavie Flamand, l'animatrice qui avait dénoncé la semaine dernière un viol commis par le chanteur quand elle avait 16 ans. 4 enquêtes sont en cours en France. Les animateurs du périscolaire parisien manifestent aujourd'hui. Ils défilent de Bastille jusqu'à l'hôtel de ville où se tient le Conseil de Paris. Le secteur s'inquiète d'un climat de suspicion généralisé et du manque d'accompagnement des équipes depuis les affaires de violences et d'abus sexuels dans plusieurs écoles. L'intersyndicale demande aussi plus de moyens pour répondre aux problèmes structurels du périscolaire. Un projet de loi pour tenter de répondre à la crise du monde agricole après leur mobilisation en fin d'année. Son examen débute à l'Assemblée nationale cet après-midi et les débats s'annoncent agités. Plusieurs mesures sont vivement décriées sur les pesticides, les projets de stockage d'eau ou encore l'extension des bâtiments d'élevage et la prédation du loup. Les discussions sur ce texte d'urgence agricole doivent durer jusqu'au 29 mai. L'inquiétude de l'OMS face au virus Ebola en République démocratique du Congo. Le directeur de l'Organisation mondiale de la santé se dit préoccupé par l'ampleur et la rapidité de l'épidémie. On compte plus de 500 cas suspectés et près de 130 décès liés à Ebola recensés principalement dans le nord-est de la RDC. L'OMS va réunir aujourd'hui un comité d'urgence. Du foot pour finir avec ce soir le premier match de barrage entre Laval, 16e de Ligue 2, et Rouen qui a terminé 3e du championnat de national. Match à 20h30 en Normandie avant le retour dimanche prochain à Laval. Dijon et Sochaux ont déjà validé leur montée en Ligue 2 pour la saison prochaine. Et c'est la fin de ce flash. Bonne journée.

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1: La météo du jour, de faibles averses sont attendues dans l'après-midi et des températures de 15 à 17 degrés, ressenti 20. La mer se rabasse à 13h25. Demain, le soleil revient avec un peu de nuages en matinée qui s'estomperont dans l'après-midi et des températures entre 17 et 19 degrés sont attendues.
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0: Louis Tomlinson à l'instant sur Nov, à suivre le nouveau Brookcombe et les rendez-vous de midi. Il est 12h30 et voici les infos. Et c'est avec Emmanuel Achard. Bonjour Emmanuel.
1: Bonjour Lola, bonjour à toutes et à tous. Dans l'actualité, la cour d'assises de Loire-Atlantique juge depuis ce matin Martin Ney, présenté comme un tueur en série allemand, principal suspect dans l'enlèvement et le meurtre de Jonathan Coulomb, tué il y a 22 ans maintenant, pendant un séjour de classe de mer à Saint-Brévin-les-Pins. Le garçon avait 10 ans, originaire d'Orval dans le Cher. Il a disparu en pleine nuit du centre de vacances le 7 avril et n'a été retrouvé que le 19 mai dans un étang à Guérande, son corps ligoté, lesté d'un parpaing. Dans le box des accusés aujourd'hui, Martin Ney, déjà condamné à perpétuité en Allemagne pour le meurtre de 3 enfants de 8 à 13 ans, des agressions sexuelles sur 9 autres. Il aurait avoué en 2018 à un co-détenu être l'auteur de l'enlèvement et du meurtre de Jonathan, mais depuis il nie. Il a été mis en examen après une extradition en 2021. Il est jugé jusqu'au 4 juin.
0: Une recherche citoyenne annoncée en Loire-Atlantique.
1: Dans l'affaire de la disparition de Manon Rolando à Saint-Étienne-de-Montluc, la gendarmerie nationale annonce organiser une recherche citoyenne samedi en coordination avec les autorités judiciaires, les enquêteurs, la mairie également de la commune. Des inscriptions sont à réaliser justement en mairie. La jeune femme de 31 ans, on le rappelle, n'a pas donné de signe de vie depuis fin mars. Son compagnon, parti ensuite en Algérie avec leur fille de 15 mois, y a été interpellé. L'enquête se poursuit.
0: Beauvoir-sur-Mer, Challans et Saint-Jean-de-Mont reconnus en état de catastrophe naturelle.
1: Nous l'avons évoqué ce matin, on le rappelle, les demandes de reconnaissance au titre du phénomène sécheresse et réhydratation des sols pour l'année 2025 ont été entendues et les mouvements de terrain différentiels consécutifs à ces phénomènes avérés. Un arrêté a été publié au journal officiel le 14 mai pour toute l'année 2025. Vous avez observé des fissures plutôt anormales sur les murs de votre propriété. Vous disposez d'un délai de 30 jours à compter du 14 mai pour envoyer une demande d'indemnisation à votre compagnie d'assurance.
0: À Saint-Jean-de-Mont, une librairie reprend vos vieux livres pour les vendre.
1: C'est la librairie d'occasion Les Silènes, située en plein centre-ville. Ouverte depuis 2 ans, elle vend uniquement des livres de seconde main, de tout genre, fiction, documentaire, BD, pour tous les goûts et tous les âges. Les prix entre 3 et 5 euros pour des formats poche. Séverine Rincé est la gérante de la boutique. Eva Loyer-Boisseau l'a rencontrée. Vous avez son reportage en ligne. On retrouve aussi Amaury Guérin, le jeune skipper vendéen de Saint-Gilles-Croix-de-Vie, qui a quitté la Guadeloupe la semaine dernière à bord de son bateau, son mini 650 Satov, direction l'île de Groix pour établir un nouveau tronçon de référence pour un record de transatlantique. Il a choisi de ramener lui-même son bateau pour limiter son empreinte carbone et il nous raconte, c'est en ligne.
0: Dans le reste de l'actualité,
1: le Conseil de l'Europe publie ce mardi ses statistiques sur les 51 administrations pénitentiaires de ses États membres. Et triste record pour deux pays qui affichent le taux de surpopulation le plus élevé, la Turquie et la France, avec 131 détenus pour 100 places pour la France, soit un taux de surpopulation de 139,1% et une densité qui dépasse même les 200% dans plusieurs maisons d'arrêt. Alors que le président Vladimir Poutine arrive en Chine, son armée russe débute aujourd'hui 3 jours d'exercice et d'entraînement à l'arme nucléaire, impliquant des milliers d'hommes dans le pays, annonce ce matin le ministère russe de la Défense. Et puis l'équipe parle déjà d'une performance historique. Auteur de 41 points et 24 rebonds, le jeune basketteur français Victor Wembanyama a largement contribué à la victoire des Spurs dans le premier match de la finale de Conférence Ouest aux États-Unis face aux Thunders. Score final 122-115. Alors pourquoi historique? Depuis 1980, seuls 5 joueurs ont inscrit au moins 40 points pour leur premier match de finale de Conférence. Et le cinquième, bien c'est le géant français.
0: Merci, tout de suite le rappel de la météo sur Nov.
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0: La météo du jour, de faibles averses sont attendues dans l'après-midi et des températures de 15 à 17 degrés, ressenties 20. La mer se rabasse à 13h25. Demain, le soleil revient avec un peu de nuages en matinée qui s'estomperont dans l'après-midi et des températures entre 17 et 19 degrés. Vous revenez dans 3 minutes et vous allez nous parler du festival Théâtrofolie.
1: Exactement Lola, 3e édition de ce festival. C'est à Challans-sous-l'Espace dès vendredi soir à la ferme de la Terrière et on reçoit des amis du théâtre. Eh bien, Amaury Rio et Sylvie Kaminski.
0: C'est dans 3 minutes, juste avant, on écoute le nouveau Brookcombe.

0: l'instant sur Move, c'était Brooke Combe. Jusqu'à 13h, les rendez-vous de midi. Votre invité aujourd'hui, vos invités, pardon, le président des Amis du Théâtre Amaury Rio et Sylvie Kaminski.
1: Exactement, ex-présidente, toujours prof, metteur en scène, je crois même, trésorière aujourd'hui.
2: Oui.
1: Bonjour à vous deux.
2: Bonjour.
3: Bonjour Emmanuel, bonjour à tous.
1: Ambiance festival, ce week-end, dès vendredi d'ailleurs à Chalon, à la ferme de la Terrière, puisque vous lancez la troisième édition, le troisième acte de Théâtrofolie. C'est votre festival, avec les Amis du Théâtre, avec Salaire Scène, avec aussi le Théâtre Fantaisie de Saint-Jean-de-Mont. Voilà, on en a déjà parlé deux fois avec vous et je sais pour vous combien ce rendez-vous est important. Vous y êtes investi, attaché.
3: Tout à fait. C'est maintenant devenu
2: un rituel
3: aux Amis du Théâtre. C'était l'idée de Sylvie de créer un festival de théâtre à Chalon. Eh bien, chose faite, c'est maintenant la troisième édition.
1: Avec les Amis du Théâtre à l'organisation et des invités.
2: Oui.
1: C'est l'idée.
2: Oui, l'idée, c'est d'inviter des associations amateurs et que tout le monde puisse accéder au théâtre.
1: Alors, la saison s'achève pour beaucoup d'associations et j'imagine pour vos ateliers, c'est un côté bouquet final là, que vous proposez.
2: C'est ça.
1: Avec du théâtre, mais pas seulement, puisque vous avez quelques invités aussi, associations ou pros d'ailleurs, pour plein d'animations autour du spectacle, en fait.
3: Tout à fait. En fait, il y a 12 spectacle de théâtre qui se joue en intérieur pour des raisons logistiques, pour des raisons de son et de lumière. Et en fait, à chaque fin de spectacle intérieur, eh bien, il nous faut un petit peu de temps, entre 20 et 30 minutes pour changer les décors. Et donc, on propose aux gens de sortir sur le site de la Terrière et de profiter d'animations diverses. Donc, on aura effectivement un magicien, des groupes de danse country folklorique, des groupes de chant marin et puis plein d'autres animations comme maquillage, des stands de restauration, crêpes, barbe à papa, popcorn.
2: Des contes aussi.
3: Voilà.
1: Dans un grand château.
3: Donc, tout le site de la Terrière, en fait, voilà, est pris par une multitude d'animations. Les gens, en fait, vont profiter de théâtre, mais pas que, de tout art différent.
1: Voilà, qu'un magicien, ce sera, je crois, samedi et dimanche à 15h.
2: Hein. Oui, c'est ça.
3: Tout à fait.
1: Et pendant ce temps-là, ben, vous allez vous affairer en salle pour le théâtre. Donc, c'est tout en extérieur pour les spectacles. Quoique, je crois que vous avez des chapiteaux.
3: Tout à fait. Toutes les scènes extérieures sont protégées cette année, car on apprend aussi des années précédentes et c'est vrai qu'on a pu jouer parfois sous la pluie et donc maintenant tous les spectacles théâtre dont il y a lumière, son, décor, voilà, c'est en intérieur et du coup en extérieur nos artistes seront protégés.
1: Alors moi j'ai compté 11 pièces, vous me dites 12 pièces.
3: Moi il y a écrit 12 mais
1: On va voir 11-12 pièces quand même, tout écrit ou presque par vous, les professeurs, metteurs en scène. C'est un vrai challenge quand même.
3: Tout à fait.
2: Oui, ben c'est surtout qu'en fait, ça devient compliqué de trouver des pièces par rapport au nombre de comédiens. Donc, ben on demande les thèmes, ce que les enfants, pour ma part en tout cas, pour ce que les enfants aimeraient jouer. Et par rapport à ces thèmes, eh ben, l'inspiration vient et on écrit.
1: Moi, je trouve que c'est formidable parce que vous êtes professeur, metteur en scène, mais pas forcément auteur ou autrice à l'origine.
2: Non, mais c'est en fait, pour moi, c'est les enfants aussi qui m'apportent les idées. Et puis après, ben, ça coule. Selon les années, des fois, je me fais aider un peu d'Amaury aussi, parce qu'il a plein d'idées à la minute.
3: C'est un petit peu pareil. Et moi, je vais encore plus loin dans les idées avec l'écriture. C'est qu'en fait, je sais ce que nous possédons, nous, dans l'association, donc en termes de décors, en termes de costumes. Et en fait, à chaque fois que je passe devant notre multitude de décors, je me dis, ah, voilà,
1: ça me donne une idée. On va faire, si vous voulez, une émission un petit teaser, un teasing de justement ces deux jours et demi hein, de spectacle. On va voir ensemble le programme, puisque vous avez écrit beaucoup de textes hein, tous les deux, mais pas que. On démarre d'ailleurs vendredi soir avec vos ados. Et un texte que vous avez écrit pour eux, Amaury, ça s'appelle Vacances hantées.
3: Oui, alors là, c'est comme Sylvie le disait, là, c'est les élèves qui m'ont inspiré pour cette pièce. Ils voulaient faire une pièce dans un château hanté ou dans une maison hantée. C'est donc sur ça que j'ai écrit leur pièce Vacances hantées. Et donc en fait, c'est l'histoire de 5 jeunes qui partent en vacances. Les parents leur ont payé leurs vacances et l'une de leurs amies a eu son permis de conduire la veille et les emmène en vacances. Il se retrouve en fait dans un manoir hanté avec des personnages qui vont, on va dire, les embêter un petit peu pendant ce voyage. Voilà.
1: Et on rappelle, si vous écrivez vous pour les ados ou vous pour les enfants, ou les adultes d'ailleurs, c'est parce que ce sont vos élèves toute l'année.
2: C'est ça.
3: Tout à fait.
1: Et c'est du sur-mesure alors.
2: C'est du sur-mesure, tout à fait.
3: Exactement, ça nous permet en fait aussi d'écrire, de pouvoir faire la distribution en fonction de ce que les élèves nous ont montré pendant les cours. Parce qu'en fait, Sylvie et moi, on travaille un peu de la même façon, c'est-à-dire que de septembre à décembre, on apprend le théâtre aux élèves avec des exercices, avec des jeux. Et à partir de novembre-décembre, on commence à leur présenter une pièce qu'on a écrite en fait en fonction de ce qu'on a vu dans nos exercices, leurs traits de caractère. Voilà.
1: Et l'idée que tout le monde joue évidemment.
2: Oui, voilà.
3: Tout à fait.
1: Forcément. Donc là, Vacances Santé, c'est pour un premier groupe d'adolescents à suivre à 21h. Et bien cela, ce sera des adultes, un théâtre en duo avec une pièce qui a été écrite et mise en scène par Sonia Delaunay. Ça s'appelle La vie conjugale d'Adam et Ève.
3: Tout à fait. On a à cœur d'accueillir des troupes et des associations de théâtre extérieures sur ce festival. Et depuis maintenant plusieurs années, ces artistes aiment bien travailler avec nous. Donc leur troupe s'appelle Théâtre en duo. Ils vont jouer cette pièce La vie conjugale d'Adam et Ève. Je ne vais pas trop en dire, mais ce que je peux vous dire, c'est qu'ils font en fait participer également dans la pièce. Je ne vais pas dire sur scène, mais dans la pièce, leur régisseur, qui est en fin de compte aussi comédien. Les metteurs en scène deviennent aussi comédiens, et en fait tous les rôles s'inversent. Voilà.
1: Bon, à voir donc avec Adam et Ève sur scène ce vendredi soir. Samedi, on vient dès 14h, dimanche aussi, ce sera à partir de 14h. Et Sylvie, vous avez écrit effectivement pour les enfants, on a trois petites pièces à suivre, enfants et ados. D'abord les cruches.
2: Alors les cruches, c'est le plus gros du boulot.
1: C'est vrai.
2: En fait, j'ai deux, trois élèves qui, depuis un long moment, depuis quelques années, me parlent des tuches.
1: Ah, des tuches.
2: Et ils voulaient faire un thème sur les tuches. Donc, pas très, très, très facile, parce que je ne pouvais pas non plus plagier. Et donc, en fait, c'est les cruches, au lieu des tuches, et qui se font transporter dans des mondes différents. Donc, ils ont une quête et nous allons nous transporter sur cinq jeux vidéo. Et donc, nous allons devoir récupérer des morceaux d'Excalibur. Et ça va être toute une aventure sur scène.
1: Ambiance tuche.
2: Ouais, ambiance tuche, en plus, avec l'accent pour certains qui ont réussi à avoir l'accent.
1: Donc, et c'est des enfants. Hein.
2: Et c'est des enfants, ouais. Et leur challenge à eux, en fait, cette année, c'est comme il y a beaucoup de changements de scène, il y a beaucoup de costumes et il y a beaucoup d'accessoires. Donc, c'est eux qui font tous les changements de costumes et tous les changements d'accessoires.
1: Et ils ont quel âge ?
2: Et ils ont entre 7 et 10 ans.
1: Waouh ! C'est un beau défi, ça, pour
2: eux. Ils sont au taquet.
1: Bon, au taquet. Et donc, c'est samedi à 14h à suivre vos ados de Salersen, puisque vous êtes aussi prof à Salersen. Et c'est au petit resto Georges et le Dragon que vous leur avez écrit.
2: Voilà. Donc, ça se passe dans un restaurant avec plein de rencontres, des discussions avec les serveurs, avec une patronne pas très commode. Des personnages qui arrivent dans ces scènes un peu impromptues. Donc, et c'est évidemment, ça se finit bien.
1: Heureusement. Tout est assez positif quand même dans ce week-end. Oui. On retrouve aussi les enfants avec un anniversaire presque Schtroumpf. Là, on va tous s'y retrouver. Hein. C'est un univers qu'on connaît bien.
2: Donc, c'est l'anniversaire de la Schtroumpfette et on a un Schtroumpf maladroit qui est vraiment très, très maladroit. Donc, pour aboutir à cette fête, il va se passer vraiment beaucoup de choses.
1: Voilà, c'est avec les enfants, mais également de Salersen. Et je vois votre œil qui pétille quand vous nous racontez. Vous avez en tête les images des enfants et des ados.
2: Ah bah là, moi, j'ai déjà visualisé tous les spectacles. Et puis, ils sont prêts. Donc, les plus petits, au moins chez les Schtroumpfs, sont vraiment d'un naturel. Donc, en fait, ils ne se posent pas autant de questions que les adultes, par exemple. Oh, mais comment on va me regarder comme ça et tout. Alors qu'ils sont vraiment nature, quoi.
1: Et puis, quand ils sont à fond, enfants et ados, ça donne de très, très bons.
2: Oui, c'est ça.
1: Très belles prestations.
2: Et puis, c'est des bonnes équipes, en fait. Il y a une communion avec tous. Certains se connaissent depuis quelques années. Donc, il y a vraiment une bonne communion entre eux, quoi.
1: Là, vous êtes prêts tous ? On est mardi.
2: Oui.
1: Il reste encore quelques répétitions demain.
3: Alors, si. Demain, c'est répétition générale pour nos élèves. Ce soir, nous, les bénévoles, on est déjà en mode décor. Donc, c'est-à-dire qu'on va commencer toute la logistique, commencer à monter tout ce festival. Voilà.
1: Ça donne beaucoup, beaucoup de textes la suite, parce que c'est pas terminé. On est arrivé juste à samedi à 16h30 pour les Schtroumpfs. Ça continue à 17h30 avec les enfants de Saint-Jean-de-Monts aussi, puisque le Théâtre Fantaisie participe. Et donc la suite, on en parle dans quelques minutes. c'est vraiment 100% made in Nord-Ouest Vendée. Hein.
0: Et juste après, Jérémy Frérot.
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0: Jérémy Frérot sur Nov, on retrouve Emmanuel jusqu'à 13h pour les rendez-vous de midi avec Amaury Rio et Sylvie Kaminski.
1: Exactement, qui prépare le festival Théâtrofolie. C'est dès vendredi soir jusqu'à dimanche avec l'asso Les Amis du Théâtre. Et on retrouve donc pas mal de scènes, pas mal de spectacles évidemment. Quel boulot quand même de préparation, d'organisation, et j'imagine beaucoup de monde pour accueillir les spectateurs tout ce week-end dès vendredi soir.
2: On a à peu près sur les trois jours de festival une quarantaine de bénévoles qui ont travaillé tous depuis des mois à l'élaboration et à la préparation du festival. On a une commission dédiée en fait au sein de l'association qui se réunit toute l'année pour pouvoir préparer ce festival. Et c'est une grosse logistique, c'est pour ça d'ailleurs que ce n'est que tous les deux ans.
1: Oui, c'est ça.
2: Voilà.
1: Parce que oui, sinon on serait cuit au bout de...
3: Oui, c'est ça.
1: D'ailleurs, d'abord, il vous faut du temps pour écrire tous les textes,
3: voilà.
1: Pour préparer effectivement. Ouais. Et si on mobilise du monde, c'est bien effectivement d'avoir, voilà, ce petit temps, j'imagine.
2: C'est exactement ça.
3: Et donc, les parents, il faut quand même dire que les parents sont très investis.
1: Oui.
3: Parce que tout le monde va... Voilà, tout le monde s'est inscrit pour participer, stationner aux crêpes, bar, voilà. Tout le
1: au
3: monde
1: popcorn.
3: Sait, voilà, au popcorn, tout le monde est investi.
1: Et puis j'imagine peut-être aussi au costume, au décor peut-être.
3: Oui, vous avez, oui, alors monde. On a une couturière, je vais citer son nom, Maryse Guittet, qui m'a fait plein de costumes cette année parce que je voulais des trucs bien particuliers sur les jeux vidéo. Donc elle nous a fait du super boulot. Donc je la remercie beaucoup.
1: Et vous me disiez pendant la pause musicale qu'il y a la famille Kaminski qui est à fond là aussi. Hein.
3: Oui, alors là j'ai embauché tout le monde, le mari, les enfants, ma fille d'Angers, ma belle-sœur de Vendée, enfin tout le monde est là.
1: Parce que vous allez monter un château, c'est ça, vous l'avez dit en début d'émission.
3: Oui, en fait, ce château, c'est les petites fripouilles qui s'en servaient pour des spectacles de Noël. Et il est magnifique et ils s'en séparaient. Donc, et je me suis dit, tiens, pourquoi pas mettre ça au Théâtrofolie ? Ça va faire du volume et ça va être magnifique. Et dedans, mon mari va lire des contes et raconter des histoires.
1: Là, pendant les interviews, on l'a dit, entre chaque pièce. On revient, on était en train de dégrainer tout le programme de ce festival avec 11 ou 12 pièces, donc proposées pendant 2 jours et demi avec des enfants, des ados, des adultes, avec les amis du théâtre, avec Salersen et le théâtre Fantaisie. Alors justement, on retrouve les enfants de Saint-Jean-de-Mont qui vont entrer en scène samedi à 17h30 avec On fait ce qu'on peut d'Edith Breton, que vous connaissez bien.
3: Oui.
1: Qui me parle d'On fait ce qu'on peut.
3: Qui sait, en fait, On fait ce qu'on peut. C'est des enfants, en fait, qui pensent que tout ce que les parents font, c'est nul. Donc, quand nous, on sera grands, ça ne se passera pas comme ça.
1: Ah, c'est pas mal, ça.
3: Donc, il se passe plein d'aventures. Alors, par contre, dans cette pièce, il y a 20 comédiens. Et en fait, elle est un peu coupée en deux. C'est-à-dire qu'il y a une première partie qui se fait avec
2: les
3: plus jeunes, les enfants, et la deuxième partie qui va se faire avec les plus âgés.
2: Les ados, ouais.
3: Voilà.
1: On fait ce qu'on peut, ça ne se passera pas comme ça. Bah ça, je pense qu'on va tous venir regarder pour en prendre de la graine. Edith a aussi écrit pour les adultes. Il y a comme une erreur qu'ils vont jouer samedi soir.
3: Oui.
2: Alors là, il y a comme une erreur. Si je ne dis pas de bêtises, Edith me dira si j'ai bien compris. Cela se passe dans l'univers de la montagne, chalet montagne, vacances entre amis ou en famille. Mais en tout cas, ce que j'ai retenu, c'est que ça se passait à la montagne. Voilà, ambiance montagnarde.
3: Ambiance montagnarde avec deux couples qui se retrouvent dans un appartement, mais ils n'auraient pas dû.
1: Oui, en fait, chacun a loué, mais en fait, ils ne vont pas être ensemble.
3: En gros, c'est ça.
1: On imagine le cauchemar. Dimanche, on va retrouver vos ados, justement, à Amaury, vos textes, avec du 14h, hein, l'hôpital du rire et Coupe qui peut. Deux pièces. Hein.
2: Oui, alors, je vais parler de la première, donc l'hôpital du rire. Alors, l'hôpital du rire, j'ai écrit cette pièce avec mon grand groupe. Alors, je les appelle mon grand groupe parce que ça fait des années que je suis leur professeur. On avait, il y a des années de ça, souvent, après le bac, les élèves s'en allaient pour partir en études sup, voilà. Et donc, on renouvelait les groupes comme ça. Mais, depuis quelques années,
3: ils
2: ne partent pas, ils restent. Ce qui me donne un grand avantage, c'est que je les connais par cœur et je sais exactement ce qui va marcher.

0: la même chose, c'est-à-dire que c'est des sketchs aussi en parodie sur le salon de coiffure, ce coup-ci comme thème. Donc les ados en fait voilà jouent des clients ou des coiffeurs et forcément voilà les coupes ne sont pas toujours celles qu'on aimerait avoir quand on arrive au début.
1: Et on s'amuse bien évidemment et sur scène et devant. On rappelle une des particularités de votre asso, les amis du théâtre, c'est cet atelier intergénérationnel qui a été lancé, qui marche bien. Et justement, on va retrouver nos petits, nos moyens, nos grands dans Mots d'animaux, écrit et mis en scène par Thierry Hériteau. C'est leur professeur, hein ?
2: Oui, c'est leur professeur.
0: Tout à fait.
2: Oui.
0: Cette année, on a eu la chance aux Amis du Théâtre de recruter un nouveau professeur parmi notre groupe de professeurs. Thierry Hériteau, qui est lui comédien professionnel, un professeur professionnel, qui du coup a repris l'intergé cette année. Et il a écrit cette pièce parce qu'en fait Thierry est un comédien qui est très porté sur les animaux et toute la gestuelle, tout ce qui va être les bruits d'animaux, et il a apporté sa passion comme ça à ses nouveaux élèves, et donc ils vont être dans la peau d'animaux tout au long de ce spectacle qui va être très sympathique parce que ça change un petit peu de ce que on peut voir dans nos différentes pièces Nouveaux Amis du Théâtre. Donc c'est bien parce qu'en fait le but du festival c'est que les gens viennent et piochent un peu ce qu'ils veulent dans la programmation. Vu qu'il y a des animations en extérieur, des animations en intérieur avec les spectacles, les gens en fait ils viennent et ils piochent ce qui leur intéresse dans notre programmation, et c'est bien d'avoir de la diversité dans ce qu'on leur propose.
1: Et ce sera donc à 16h dimanche. Les âges à peu près, on part de quel âge jusqu'à quel âge pour l'atelier intergé?
2: La plus jeune elle a 8 ans et la plus âgée elle est bien 70 ans je pense.
0: Ouais, on va dire ça entre 8 et 70.
1: Ouais, c'est sympa, et donc toute l'année ils travaillent ensemble dans le même atelier, hein. C'est super sympa. Le festival va se terminer à 17h dimanche avec les adultes de l'association Salersène, et un texte que vous mettez en scène, Sylvie, oui, écrit par Viviane Tardivelle et Olivier Tourancheau, ça s'appelle « N'en profitez pas ». Ouais. Et on découvre le collège Chantal Goya.
2: Oui, ben en fait, toute la scène se passe dans la salle des profs, et il s'en passe des choses dans cette salle de profs, avec des profs un peu perchés, avec des profs un peu sérieux, enfin, c'est vraiment un beau mélange, quoi.
1: Donc ce sont les adultes qui jouent avec vous,
2: oui,
1: et vous prenez autant de plaisir évidemment qu'avec les enfants, les ados.
2: Oui. Alors les enfants c'est plus, et les ados c'est plus un laisser-aller, les adultes ils sont beaucoup plus stressés.
1: Ah, c'est vrai?
2: Ouais, là on arrive au bout, là tout le monde est un peu dans le stress, mais ils seront très très bons, je suis pas inquiète.
1: C'est un moment important évidemment que ce bouquet final et se présenter en fin d'année devant tout le monde. Tout ça se passe à Chalon, c'est à la ferme de la Terrière, avec des pauses goûter, avec des pauses repas aussi même samedi, on peut préciser ça.
0: Tout à fait. Le soir, on propose en fait aux gens entre 18h30 et 20h30 une pause dîner avec deux food trucks qui seront sur site. Alors un food truck qui va proposer des parts de pizza individuelles, et puis un autre food truck qui proposera au public du poulet en sandwich. Ouais. Voilà, on a fait le choix cette année de changer un petit peu nos menus, et on a la chance d'avoir un beau chapiteau, d'avoir un bel espace restauration avec des tables et des bancs. Et puis ce repas va être accompagné d'animation parce que il y a
2: le corsaire. Jupon.
0: Voilà, Corsaire et Jupon, un groupe de chants marins qui animera ce repas par leur chant. Voilà,
1: ça c'est samedi soir, tout ça c'est sans réservation, on le rappelle, et l'accès au spectacle est libre et gratuit.
2: Voilà,
1: c'est important ça aussi.
0: Ouais, les trois jours de festival sont gratuites. La seule chose en fait qui est payante, c'est le bar restauration, les food trucks, mais toutes les animations, que ça soit maquillage, magie, que ça soit tous nos spectacles de théâtre en intérieur comme en extérieur, c'est gratuit.
1: Gratuit pour les spectateurs, avec plein de bénévoles. Avec combien de personnes sur scène, combien d'acteurs et d'actrices là?
0: On a à peu près 130 comédiens sur scène sur ces trois jours de festival.
1: Et une grande partie, c'est vous qui mettez en scène. Alors vous êtes 4, on va dire, 4 en gros, 4-5 metteurs en scène, donc c'est un sacré travail. Hein.
2: C'est un sacré boulot, mais organisé.
0: Oui. À force de créer, de faire des événements sur Chalon comme le festival, on commence à avoir l'habitude. On sait exactement dans notre calendrier de l'année ce qu'on doit faire, parce qu'on a le festival, mais on a aussi beaucoup d'autres événements dans l'année, et maintenant on commence à être vraiment calé, et on sait en fait, dès que s'arrête quelque chose, on commence à travailler sur autre chose.
1: Et ça c'est vous qui l'avez appris, hein, Sylvie, c'était votre
2: c'est
1: élève
2: ça.
1: À Maurice, tout petit.
0: Et oui, il y a 7 ans, on le rappelle à chaque fois, mais
1: à chaque fois.
0: Ça me plaît à chaque

0: chaque fois qu'on le rappelle.
1: Parce que je vous regarde et je dis, quelle fierté, j'imagine, pour Sylvie aussi. Hein. Maintenant, ouais. Il est président quand même.
2: Oui, il est président. Il était très bien, moi, ça m'arrange bien.
1: Merci beaucoup à tous les deux. Écoutez, un beau festival Théâtrofolie. On le rappelle à Chalons, salle, dans l'extérieur aussi, la ferme de la Terrière. Autrefois, Chalons vous fait un petit espace.
2: Oui,
1: vous dire un petit mot.
2: Alors, moi, juste un petit mot pour juste finaliser. L'année prochaine. Parce qu'on dit toujours qu'il y a du soleil. L'année prochaine, nous fêtons les 80 ans des Amis du Théâtre.
0: Et oui.
2: Donc, je pense que voilà, les projets arrivent.
0: Gros projet, messieurs, dames.
1: Un gros anniversaire. Donc, à l'année prochaine, alors.
2: Oui.
1: C'est sûr et certain. Merci à vous deux.
0: Merci beaucoup.
3: Merci à Maurice Rio et Sylvie Kaminski. Demain, on va au Davio, c'est ça?
1: Oui, à la Barre de Mont, Lola, avec une saison qui s'ouvre et qui est bien ouverte, avec plein de beaux programmes qui vont arriver en s'intensifiant. On va en parler avec Héloïse Buton d'Océan Marais de Mont.
3: Merci Emmanuel.
1: Merci Lola.
3: Tout de suite, les infos.
4: Bonjour à toutes et tous. 3 blessés par balle à Lyon hier dans la soirée. Une fusillade menée par 2 individus en trottinette a eu lieu dans le 8e arrondissement. 2 hommes touchés sont dans un état grave. Leur pronostic vital était engagé. Une enquête pour tentative d'homicide volontaire en bande organisée a été ouverte par le parquet de Lyon. Le conseil de planification écologique a eu lieu ce matin, présidé par Emmanuel Macron. Délocalisé au salon Réseau Vrac et Réemploi Porte de Versailles à Paris, il est consacré à la réduction des déchets plastiques. Et le président indique vouloir mettre en place une consigne pour ces bouteilles en plastique, alors qu'une sur deux est actuellement collectée en France et que ce taux doit atteindre 90% en 2029. Emmanuel Macron a demandé au gouvernement d'engager une concertation sur ce sujet. Un candidat au bac âgé de moins de 10 ans, c'est ce qu'indique le ministre de l'Éducation pour la session 2026. Édouard Geffray, qui dit aussi ne pas être sûr que ce soit une bonne chose d'inscrire son enfant au bac aussi jeune. Le ministre veut travailler sur l'instauration d'un âge plancher pour pouvoir être candidat. La première épreuve en filière générale et technologique a lieu cette année le 15 juin. Gérald Darmanin se dit très rassuré par la façon dont Christophe Glaize est traité. Le ministre de la Justice de retour d'Algérie, il a évoqué des échanges extrêmement francs avec le président algérien au sujet du journaliste français détenu dans ce pays. Christophe Glaize a renoncé à se pourvoir en cassation et espère obtenir une grâce présidentielle. Moins d'une semaine après Donald Trump, c'est au tour de Vladimir Poutine de se rendre en Chine. Le président russe attendu cet après-midi et jusqu'à demain pour renforcer ses liens avec ce pays allié. Il doit rencontrer Xi Jinping et veut notamment faire aboutir un projet de gazoduc. Enfin, si vous déclarez vos revenus en version papier, c'est le dernier jour pour s'en occuper. Pour la déclaration des impôts en ligne, la date limite dépend de votre département de résidence. Pour les premiers, les habitants des départements 01 jusqu'à 19, ce sera jusqu'à jeudi soir. Et c'est la fin de ce point sur l'actualité de la mi-journée. Bon après-midi.
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0: m'a parlé même des dizaines d'années après. C'est la position de la porte-parole du gouvernement au sujet de l'affaire Patrick Bruel. Maud Brégeot interrogée sur France 2. Elle a aussi déclaré que l'artiste était libre de continuer ses spectacles et précise qu'elle n'irait pas le voir jouer. L'avocate de Flavie Flamand assure elle avoir été contactée par d'autres victimes du chanteur et indique que de nouvelles plaintes pour viol seront déposées dans les jours qui viennent. Martin Ney, jugé à partir d'aujourd'hui devant la cour d'assises de Nantes, ce criminel allemand est accusé d'avoir enlevé et tué Jonathan en Loire-Atlantique. Le petit garçon de 10 ans avait disparu en avril 2024 lors d'une classe de mer à Saint-Brévin-les-Pins. L'accusé a toujours nié les faits. Son procès va durer jusqu'à début juin. Dans l'actu également, l'inquiétude de l'OMS qui se dit préoccupée par l'ampleur et la rapidité de l'épidémie d'Ebola en République démocratique du Congo. On compte maintenant plus de 130 décès liés au virus et plus de 500 cas suspectés. Hier, les États-Unis ont annoncé un renforcement des contrôles sanitaires dans les aéroports américains pour les voyageurs en provenance des zones touchées. L'armée iranienne menace les États-Unis de représailles. Elle promet d'ouvrir de nouveaux fronts en cas d'attaque américaine. Réaction aux déclarations du président Donald Trump qui assure avoir renoncé à une attaque contre l'Iran prévue aujourd'hui. Le collectif Zappé Bolloré revendique désormais 2000 signatures pour sa pétition contre l'influence du milliardaire dans le cinéma français. 1400 de plus que la semaine dernière. Une tribune qui a fait réagir le patron de Canal+. Maxime Saada a dit ne plus vouloir collaborer avec ceux qui l'avaient signé. Aujourd'hui, la Société des réalisateurs et réalisatrices de films propose une médiation pour rétablir la confiance entre les cinéastes signataires et les équipes cinéma de Canal+. Et pendant ce temps, le Festival de Cannes se poursuit avec le très attendu film de Pedro Almodovar présenté dans la compétition aujourd'hui, Autofiction. Il sortira en salle demain en France. C'est la fin de ce flash. Bon après-midi.
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1: Dans ce bloc 9, un vide-grenier dimanche à Saint-Jean-de-Mont avec l'assaut Marie-Léonie. Ce sera place du 11 novembre. On peut contacter l'assaut 06 56 72 04 94. Aujourd'hui, réunion d'information sur la facturation électronique. Elle doit devenir obligatoire pour les entreprises progressivement en 2026 et 2027. Chalangois Communauté vous accompagne et programme cette réunion d'information à 19h, salle Sirocco à Beauvoir. Inscription en ligne possible sur le site chalangois.fr. Faire autre réunion proposée par Chalangois, c'est aujourd'hui à 18h30 à son siège, sur le chantier de jeunes bénévoles proposé à 12 jeunes du territoire de 14 à 17 ans début juillet sur le site des Fun Cabanes, la ferme pédagogique de Saint-Christophe de Ligneron, un projet pensé par les jeunes à la suite d'une enquête. Chantier avec des animatrices du service jeunesse, hébergement à Apremont. Toutes les infos donc aujourd'hui à 18h30, info également donc pour inscription sur chalangois.fr. Les premiers dossiers complets seront inscrit. À vos marques, prêts, foncez. Demain 20 mai, la Balise ouvre la billetterie en ligne de sa grande soirée de présentation de la saison 2026-2027. Attention, l'an passé, les places sont parties en 3 heures. Et puis dimanche, dernier spectacle, soirée de clôture de la saison à 20h30 avec Magie Nouvelle. Rendez-vous sous forme de cabaret proposé par la compagnie 1420 avec de nombreux invités et amis. Soirée tout public avec différents styles, du cirque à la danse, du théâtre à la musique, jonglage, marionnettes. Chaque numéro inédit.
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1: Bonjour, bonjour à toutes et tous. 727 327, c'est le nombre de candidats au bac cette année. Les épreuves débutent dans moins d'un mois pour les filières générales et technologiques et ce sera même dès demain pour le bac professionnel avec l'épreuve écrite de langue. Pour cette session 2026, le plus jeune candidat a un peu moins de 10 ans. Une situation qui interpelle le ministre de l'Éducation, Édouard Geffrey, dit souhaiter encadrer les inscriptions à l'examen en fixant un âge plancher pour les candidats. Après la mobilisation des agriculteurs cet hiver, un projet de loi arrive à l'Assemblée cet après-midi. Il doit tenter de répondre à la crise du secteur.

0: Et les débats s'annoncent agités. Plusieurs mesures sont vivement décriées sur les pesticides, les projets de stockage d'eau ou encore l'extension des bâtiments d'élevage. Une opération de recherche citoyenne aura lieu samedi en Loire-Atlantique, annonce de la gendarmerie après la disparition de Manon Rolando. Cette agricultrice de 31 ans est introuvable depuis fin mars et une battue sera donc menée sur inscription et encadrée par les forces de l'ordre. Le conjoint de Manon Rolando, suspecté de l'avoir tué, a lui été arrêté en Algérie le 27 avril. Il est depuis en détention provisoire. Une nuit dans le train pour des centaines de voyageurs. En cause, un accident sur la ligne Paris-Lyon-Marseille hier soir en Saône-et-Loire. 8 TGV se sont retrouvés bloqués. Certains sont arrivés à destination seulement ce matin avec plus de 9 heures de retard. Les délais pour les rendez-vous médicaux restent stables. C'est le bilan d'une étude aujourd'hui de Doctolib et la Fondation Jean Jaurès. En moyenne, on compte 3 jours pour voir un généraliste, mais les délais se rallongent pour certains spécialistes. 42 jours pour un cardiologue en moyenne, 32 jours pour un dermatologue. L'étude montre par ailleurs de grandes disparités selon les territoires. Enfin du foot avec ce soir le premier match de barrage entre Laval 16e de Ligue 2 et Rouen qui a terminé 3e du championnat de national. Le match à 20h30 en Normandie avant le retour dimanche à Laval. C'est la fin de cette édition. Bon après-midi.
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1: Dans ce bloc 9, une randonnée des petits pas gervinois est annoncée dimanche à Saint-Gervais avec l'OGEC et l'appel de l'école privée Notre-Dame de Bordevert. Vous avez des départs de l'école possibles dès 7h45 jusqu'à 10h. Deux parcours praticables en poussette, 5 et 12 km. Un troisième un peu plus accidenté, 17 km. À l'arrivée, galettes, crêpes, pâtisseries, buvettes. Les inscriptions sont ouvertes sur Eloasso et seront possibles aussi sur place. Le tarif 6€ en préinscription, 7€ ce dimanche, 3€ pour les 4-12 ans et c'est même gratuit pour les moins de 3 ans. Demain, spectacle de la saison culturelle à Chalon, le trio mené par le trompettiste de jazz Geoffroy Tamizier donne son concert Lagrima Azules à 20h30 au théâtre Le Marais. Avec lui, l'accordéoniste basque Didier Itursari et un guitariste flamenca hors pair, c'est Laurent Jolin, première partie des élèves de la Maison des Arts. On n'oublie pas demain à la médiathèque de Saint-Jean-de-Mont, atelier de création de marque-pages des 13 ans sur réservation, c'est gratuit à 14h. Et puis, Assoli anime les temps libres des enfants et ados de Beauvoir et alentour. Demain, rendez-vous Cache ton message dans la ville. Vendredi, soirée kebab et film. Et la semaine prochaine, sortie tour en ville à Saint-Gilles-Croisy au départ de Saint-Gervais. Toutes les infos donc à Beauvoir.
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0: avec Kaigo, Donna Summer dans 2 minutes et Marine. Et à 16h les infos, Elsa Ruo.
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2: Bonjour à tous. On n'abandonnera aucun métier, assure le Premier ministre à l'Assemblée nationale. Sébastien Lecornu, interpellé sur la crise énergétique lors des questions au gouvernement. Il met en garde face à une situation qui va durer. De nouvelles aides doivent être dévoilées dans 2 jours. Ce matin, la porte-parole du gouvernement précisait qu'elles seraient ciblées pour aider les Français modestes et les secteurs les plus exposés. 6 milliards d'euros d'aide à l'investissement dans les hôpitaux, c'est l'annonce de la ministre de la Santé ce mardi. Stéphanie Rist indique que cette enveloppe prévue jusqu'en 2036 doit permettre de soutenir des projets en région. Le conseil de planification écologique a eu lieu ce matin à Paris, présidé par Emmanuel Macron. Et le chef de l'État indique vouloir mettre en place une consigne pour les bouteilles en plastique, alors qu'une sur deux est aujourd'hui collectée en France et que ce taux doit atteindre 90% en 2029. Emmanuel Macron a demandé au gouvernement d'engager une concertation sur ce sujet. Les États-Unis recommandent fortement aux Américains de ne pas se rendre en République démocratique du Congo. Alors que l'épidémie d'Ebola gagne du terrain, plus de 500 cas suspectés dans le nord-est du pays. Le virus a déjà fait plus de 130 morts. La Société des réalisateurs et réalisatrices de films propose une médiation entre les cinéastes signataires d'une pétition du collectif Zappé Bolloré et les équipes cinéma de Canal+. La

SNCF se dit aujourd'hui solidaire des professionnels qui expriment leurs inquiétudes légitimes après la tribune pour dénoncer l'influence du milliardaire sur le cinéma. Ce collectif de 500 cinéastes affirme aussi condamner toute mise à l'écart qui en résulterait après les menaces du patron de Canal+. Et puis Cristiano Ronaldo va bien jouer la Coupe du Monde de foot cet été, la 6e de sa carrière. L'attaquant de 41 ans fait partie de la liste des 27 joueurs dévoilés par le Portugal en vue du Mondial. Autre star attendue pour la compétition, Neymar avec le Brésil. L'ex-parisien absent de la Seleção depuis 3 ans a été retenu par le sélectionneur Carlo Ancelotti. Bon après-midi.

0: Céline sur Nov, c'était Escro.
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0: Grande gagnante de la Star Academy. D'ailleurs, tout à l'heure, on va écouter un nouveau talent également, une belle et jeune voix féminine qui vient là aussi de la Star Academy en nouveauté. Elle s'appelle Mélissa. Ça, c'est pour tout à l'heure. Merci d'être avec nous. La journée se poursuit. C'est mardi, mardi après-midi. En musique, vos hits, vos nouveautés, les cadeaux, tout ça, évidemment, sur Nov. Sans oublier les infos, bon plan, tout à l'heure, le bloc Nov. Le prochain, à 16h30. Alex Warren en préparation. On a M. Pokora. Et uniquement sur Nov, tout de suite, voici le tout dernier de Superman Lovers.

0: Fever Dream, c'était Alex Warren sur Nove. Et je vous rappelle cette info, si vous souhaitez participer à la prochaine édition de la fête de la musique à Chalon, c'est possible. Et oui, la ville a lancé un appel à candidature pour des scènes ouvertes en centre-ville. Et c'est pour le samedi 20 juin, musiciens, chanteurs, amateurs, vous pouvez vous inscrire. Vous avez toutes les infos sur le site, n'hésitez pas à vous renseigner. Le site chalon.fr. Dans quelques minutes, le bloc Nove, côté musique, à suivre dans le club Nove, le tout dernier Teddy Swims. Et dans deux minutes, Joseph Kamel.
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0: Avec Crash sur Nove.
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0: Le tout dernier Teddy Swims sur Nov.
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0: Des cadeaux? 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À nouveau, demain, dans les matins Nov, il y aura un tirage au sort. Dans quelques minutes, vous écouterez notamment le souvenir de Whitney Houston. On a Vita, le nouveau, tout à l'heure avec Ça fait mal.
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0: Et après le bloc 9.
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0: Mickey sur 9.
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4: La fête de la nature est lancée dès demain partout en France jusqu'au 25 mai. Tout le programme est sur le site d'ailleurs fêtedelanature.com et on peut prendre rendez-vous à Chalon pour des portes ouvertes d'un refuge LPO chez Michel. 06 70 60 37 35. C'est son jardin qui regorge de biodiversité dont elle ouvre les portes avec les habitants de la mare, exposition de photos, échange de bons procédés, cabanes, affûts semi-enterrés avec toit végétalisé, dégustation de ses quiches aux indésirables et autres délices, souvent destinées au compost, nous dit-elle. Info donc au rappel auprès de Michel, 06 70 60 37 35. Demain, toujours à l'occasion de la fête de la nature à Notre-Dame-de-Mont, balade à la découverte des mares et leurs fascinants habitants, libellules, têtards, notonectes, n'auront plus de secret pour vous, avec des refuges de biodiversité à découvrir, naturels ou artificiels. Et les inscriptions, c'est sur biotopia.fr. Notez samedi, une balade à la découverte des cigognes blanches du Marais Breton à Châteauneuf, évidemment, de 15h à 17h30 sur un circuit de 5 km avec plein d'arrêts pour observer l'oiseau et son habitat. Et c'est avec le CLAC, le collectif des amis des cigognes. Info par mail clacmarais-breton@gmail.com.
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0: Rita sur Neuve avec Ça fait mal. Avant l'info de 17h, vous écouterez notamment Son Beurre, Manon Lisa, Le Petit Pêcheur. Mais tout d'abord, la nouveauté.
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0: Ah ouais, carrément, c'est notre coup de cœur. Écoutez, découvrez avec un son qui va nous faire danser normalement pour cet été. C'est un trio. Un trio qui nous vient tout droit de Norvège. Écoutez ce son. Le groupe en question s'appelle The Bossa. Et le titre, Magnétique. C'est maintenant. Et c'est notre coup de cœur dans le Club Neuve, The Bossa.

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0: Chatterton, Allons voir. Et juste après l'actu, c'est Coldplay. 17h, les infos, le flash sur Nov, Elsa Rio.
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2: Bonsoir, bonsoir à tous. Le gouvernement veut faire plus d'économies que les 6 milliards d'euros prévus. Annonce du Premier ministre à l'Assemblée cet après-midi. Sébastien Lecornu dit envisager de revoir les gels de crédit pour compenser l'impact de la guerre au Moyen-Orient. Il s'exprimera jeudi sur les conséquences économiques de ce conflit. Et le Premier ministre s'apprête à recevoir le ministre de la Défense des Émirats Arabes Unis. Entretien à Matignon, la France avait condamné hier les frappes qui avaient visé une centrale nucléaire dans ce pays dimanche dernier. Des drones avaient déclenché un incendie près du site. Selon les Émirats, ils venaient d'Irak. Dans l'actu également, un enfant de moins de 10 ans va passer le bac cette année. C'est ce qu'indique le ministre de l'Éducation. Édouard Geffray dit aussi ne pas être sûr que ce soit une bonne chose d'inscrire son enfant au bac aussi jeune. Le ministre veut travailler sur l'instauration d'un âge plancher pour pouvoir être candidat. Notez que la première épreuve du bac professionnel a lieu dès demain. Pour les filières générales et technologiques, ce sera le 15 juin prochain. Les animateurs parisiens dénoncent un climat de suspicion généralisé. Ils sont en grève depuis une semaine et ils ont manifesté cet après-midi jusqu'à l'hôtel de ville. De son côté, la mairie de Paris a lancé hier une convention citoyenne sur la protection et les temps de l'enfant à l'école. Elle devra aboutir d'ici fin juin à des propositions concrètes. Encourager les femmes à parler, même des dizaines d'années après. C'est la position de la porte-parole du gouvernement au sujet de l'affaire Patrick Bruel. Maud Bréjon interrogée sur France 2. L'avocate de Flavie Flamand assure elle avoir été contactée par d'autres victimes du chanteur et indique que de nouvelles plaintes pour viol seront déposées dans les jours qui viennent. Enfin, si vous déclarez vos revenus en version papier, c'est le dernier jour pour s'en occuper. Pour la déclaration des impôts,

La date limite dépend de votre département de résidence. Cela varie entre le 21 mai et le 4 juin. Et ce sera donc dès ce jeudi soir pour les habitants des départements 01 jusqu'à 19. Et c'est la fin de ce rendez-vous d'information. Très bonne fin d'après-midi. 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

0: Allons voir, c'était l'excellent groupe Feu Chatterton.
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0: Excellent début de soirée. Bon, la météo, ça va s'arranger, vous le savez, hein, pour les jours qui arrivent, et tant mieux, justement. On fait le point avant d'écouter, entre autres, Breakbot, ça c'est le souvenir. On a également D6 et l'énorme succès avec Théodora.
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0: Mélodrama.
2: Je suis comme un condensé des mélodrames.
0: Et dans 30 secondes, Mimi Web. Et ça, c'est uniquement sur Nov. Juste après la météo.
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0: La météo, toujours et encore des nuages pour votre soirée. Ça va s'arranger dès demain, mercredi. Toujours quelques passages nuageux, mais du soleil. Un soleil qui va finir par s'imposer demain dans l'après-midi. Également du soleil attendu à partir de jeudi avec une poussée du mercure. Le mercure demain affichera au lever du jour 9 à 10 degrés, 18, 19 pour les maximales. Et on va dépasser les 25 avec plus de soleil à partir de jeudi.
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0: D'ici, c'est Théodora sur Nov.
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0: Et ce soir à la télé, tout nouveau magazine intitulé Secret de la science. Ce soir, c'est sur France 2 à 21h10 avec comme thème, ah, ça a l'air intéressant, sommes-nous seuls dans l'univers? Question que l'on se pose éternellement, évidemment. Ah, je ne sais pas si on aura une réponse ce soir. En tout cas, on va suivre les travaux de différents astronomes et scientifiques. Partis donc à la recherche de traces de vie quelque part dans l'univers avec des témoignages. Ce soir, c'est à la télé, Secret de la science, sommes-nous seuls dans l'univers? On verra ce soir si on a une réponse ou pas. Je vous donne rendez-vous dans quelques minutes côté hit dans le Club Neuf avec le tout dernier Harry Styles. Amel Look and Girls. Et Boulevard Désert.
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0: et Regarde-moi sur Neuf.
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0: American Girls et Harry Styles.
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0: Bon début de soirée, prudent sur les routes. On est là pour bien vous accompagner comme d'habitude avec bientôt un grand souvenir signé Tom Jones. On a Jérémy Frérot, le nouveau, c'est au programme. Également tout à l'heure Trinix ambiance avec Madan. Et après le bloc 9, il sera cet été à Saint-Hilaire-de-Riez pour un tout nouveau festival en juillet intitulé La 15. Julien Lib,
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0: C'est le nouveau avec Ota. Julien Lib après le bloc 9 va écouter sur 9.
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4: Dans ce bloc 9, un vide-grenier dimanche à Saint-Jean-de-Mont avec l'assaut Marie-Léonie. Ce sera place du 11 novembre. On peut contacter l'assaut 06 56 72 04 94. Aujourd'hui, réunion d'information sur la facturation électronique. Elle doit devenir obligatoire pour les entreprises progressivement en 2026 et 2027. Chalangois Communauté vous accompagne et programme cette réunion d'information à 19h, salle Sirocco à Beauvoir. Inscription en ligne possible sur le site chalangois.fr. Autre réunion proposée par Chalangois, c'est aujourd'hui à 18h30 à son siège sur le chantier de jeunes bénévoles proposé à 12 jeunes du territoire de 14 à 17 ans début juillet sur le site des Fun Cabanes, la ferme pédagogique de Saint-Christophe de Ligneron, un projet pensé par les jeunes à la suite d'une enquête. Chantier avec des animatrices du service jeunesse, hébergement à Apremont. Toutes les infos donc aujourd'hui à 18h30, info également donc pour inscription sur chalangois.fr. Les premiers dossiers complets seront inscrit. À vos marques, prêts, foncez. Demain 20 mai, la Balise ouvre la billetterie en ligne de sa grande soirée de présentation de la saison 2026-2027. Attention, l'an passé, les places sont parties en 3 heures. Et puis dimanche, dernier spectacle, soirée de clôture de la saison à 20h30 avec Magie Nouvelle. Rendez-vous sous forme de cabaret proposé par la compagnie 1420 avec de nombreux invités et amis. Soirée tout public avec différents styles, du cirque à la danse, du théâtre à la musique, jonglage, marionnettes. Chaque numéro inédit.
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0: Phoenix sur Nov. C'était Madame
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0: Notez ce rendez-vous pour le prochain week-end dans le Nord-Ouest Vendée ce samedi 23 mai avec la 3e édition de 7e Rempart. Dans la cour du château de Narmoutier, soirée autour du cinéma sous les étoiles à l'occasion de la nuit européenne des musées. Oui, c'est ce week-end. Vous allez ainsi profiter de l'ouverture du château exceptionnellement en soirée et c'est gratuit. Ce sera de 19h à 23h pour une très belle visite nocturne et puis à 22h15, il y aura le film Seul qui sera projeté en plein air avec la présence du réalisateur. On suit sur grand écran le navigateur Yves Parlier dans un Vendée Globe exceptionnel. Yves Parlier joué par Samuel Le Bihan. Voilà, tout ça donc c'est pour ce samedi pour la 3e édition de 7e Rempart donc dans la cour du château de Noirmoutier. À ne pas manquer. À écouter avant les infos de 18h dans le Club Neuf, Taylor Swift, Mathilda, I Love You et voici le duo Another en nouveauté et Talk to You.

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0: Taylor Swift sur Nov. À 18h, les infos Elsa Ruo. J'ai juste après pour vous Calvin Harris avec Katy Perry et Angèle sur Nov.
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2: Bonsoir à tous. Un conflit qui dure au Moyen-Orient et des prix toujours plus hauts pour les carburants. De nouvelles mesures doivent être dévoilées ce jeudi par le gouvernement et en attendant, le Premier ministre assure vouloir soutenir les secteurs les plus touchés. Sébastien Lecornu, interrogé cet après-midi à l'Assemblée sur la réponse de l'État face à cette crise énergétique, notamment pour les agriculteurs, les pêcheurs ou encore les artisans.
3: L'État répond évidemment qu'on abandonnera aucun des métiers que vous avez listés dans votre question au gouvernement, et pour cause, parce que c'est la philosophie de notre accompagnement depuis le début, qui est un accompagnement à l'activité. Malheureusement, nous le voyons, sous une forme ou sous une autre, cela va durer. Les guerres hybrides ou malheureusement les guerres plus directes vont se multiplier. À chaque crise, ce sont toujours les mêmes qui paient. Tous les scénarios sont sur la table sur le terrain géopolitique, et je veux le dire à travers vous aux Françaises et aux Français, malheureusement, la reprise des combats. Et de cela, évidemment, il faut nous y préparer.
2: Et Sébastien Lecornu annonce aussi vouloir faire plus d'économies que les 6 milliards d'euros prévus pour compenser l'impact de la guerre au Moyen-Orient. À l'Assemblée encore, le projet de loi d'urgence agricole. Les discussions débutent aujourd'hui. Elles doivent durer jusqu'au 29 mai pour ce texte qui veut tenter de répondre à la crise du secteur. La ministre de la Culture regrette la réponse disproportionnée du patron de Canal+. Réaction de Catherine Pégard après cette menace d'un boycott des signataires d'une tribune contre l'influence de Vincent Bolloré dans le cinéma français. La polémique prend de l'ampleur en plein Festival de Cannes. Le collectif Zappé Bolloré lui indique avoir reçu de nombreux soutiens de solidarité avec désormais plus de 2000 signataires. Et pendant ce temps, la compétition officielle se poursuit sur la croisette avec le très attendu film de Pedro Almodovar présenté aujourd'hui, Autofiction. Il sortira en France en salle demain. Du foot pour finir, et Cristiano Ronaldo va bien participer à son 6e mondial cet été. L'attaquant portugais de 41 ans est retenu avec sa sélection nationale. Notez que 4 Parisiens sont également sélectionnés avec le Portugal. Bonne fin de journée.

0: Angèle et le groupe Justice sur Nov.
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0: Aujourd'hui, dans les rendez-vous de midi, c'est à 12h35, nous avons parlé de ce rendez-vous ce week-end à la ferme de la Terrière à Chalon qui accueille la 3e édition de Théâtre Folie. Vous avez la possibilité d'écouter, de réécouter l'émission, c'est en ligne sur notre site novmaradio.fr. Et puis notez que demain, dans les rendez-vous de midi, nous parlerons de la saison qui est bien ouverte au Davio, dont la programmation va évidemment s'intensifier. Demain, nous en parlerons avec notre invitée Héloïse Buton sur Nov à 12h35. La suite avec le point cadeau, avec votre jeu, l'addition. On va écouter Bruno Mars, Ariana Grande en duo avec Kenji Girac et tout à l'heure un autre duo, c'est Shakira. Pour les 20 ans de ce grand succès, en duo avec Ed Sheeran sur Nov. Voici la météo.
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0: La météo, toujours et encore des nuages pour votre soirée. Ça va s'arranger dès demain, mercredi. Toujours quelques passages nuageux, mais du soleil. Un soleil qui va finir par s'imposer demain dans l'après-midi. Également du soleil attendu à partir de jeudi avec une poussée du mercure. Le mercure demain affichera au lever du jour 9 à 10 degrés, 18, 19 pour les maximales. Et on va dépasser les 25 avec plus de soleil à partir de jeudi.
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0: Shakira sur Nova, vendu avec Ed Sheeran. 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Chic Canin, demain mercredi. Le salon de toilettage à Chaland. Jeudi, Océa Bulle, centre aquatique qui vient de rouvrir ses portes à Saint-Jean-de-Mont vendredi. On appellera Vendérome également à Chaland pour là aussi un beau cadeau qui vous attend. Ça continue, c'est votre jeu, c'est l'addition. Et c'est entre 10h et midi. Dans quelques minutes, les infos avec Emma, le bloc 9. Et puis entre autres, tout à l'heure, écoutez Marguerite avec La Bosse.
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0: Marguerite sur Nov.
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0: 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La suite avec un très bon souvenir des années 80-83. Vous allez réécouter Billy Joel, Uptown Girl. Tout à l'heure, la nouveauté d'Alok. On a aussi le duo qui cartonne, à savoir Zao et MC Solar.
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0: Caroline.
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0: et après le bloc 9, il y a un autre duo, David Guetta et Jennifer Lopez. Save Me Tonight sur Nov Ma Radio.
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3: Dans ce bloc 9, une randonnée des petits pas gervinois est annoncée dimanche à Saint-Gervais avec l'OGEC et l'appel de l'école privée Notre-Dame de Bordevert. Vous avez des départs de l'école possibles dès 7h45 jusqu'à 10h. Deux parcours praticables en poussette, 5 et 12 km. Un troisième un peu plus accidenté, 17 km. À l'arrivée, galettes, crêpes, pâtisseries, buvettes. Les inscriptions sont ouvertes sur Eloasso et seront possibles aussi sur place. Le tarif 6 euros en préinscription, 7 euros ce dimanche, 3 euros pour les 4-12 ans et c'est même gratuit pour les moins de 3 ans. Demain, spectacle de la saison culturelle à Chalons, le trio mené par le trompettiste de jazz Geoffroy Tamizier donne son concert Lagrima Azulès à 20h30 au théâtre Le Marais. Avec lui, l'accordéoniste basque Didier Itoursari et un guitariste flamenca hors pair, c'est Laurent Jolin, première partie des élèves de la Maison des Arts. On n'oublie pas demain à la médiathèque de Saint-Jean-de-Mont, atelier de création de marque-pages des 13 ans sur réservation, c'est gratuit à 14h. Et puis, Assoli anime les temps libres des enfants et ados de Beauvoir et alentour. Demain, rendez-vous Cache ton message dans la ville. Vendredi, soirée kebab et film. Et la semaine prochaine, sortie Tour en ville à Saint-Gilles-Croisier au départ de Saint-Gervais. Toutes les infos donc à Beauvoir.
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0: En nouveauté, c'était le tout dernier Alok.
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0: Allez, bah déjà, ça passe, hein, bientôt 19h à tous. Une très très belle soirée que vous avez l'intention de passer avec nous. Vous avez bien raison, vous ne serez pas déçus. Plein de musique et des hits pour vous accompagner. Demain matin également pour vous accompagner. Début de journée avec Emma et Arnaud à 6h demain pour les Matins Nov. Et puis la suite de votre jeu, comme tous les jours, demain dès 10h, l'addition. Ici, sur Nov, pour vous, camarades. C'est juste avant l'actu de 19h. On a Ritza également, Skip the Use. Et voici Vanessa Paradis avec les épines du cœur. Bon mardi soir, à demain.

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1: La fête de la nature est lancée dès demain partout en France jusqu'au 25 mai. Tout le programme est sur le site d'ailleurs, fêtedelanature.com. Et on peut prendre rendez-vous à Chalon pour des portes ouvertes d'un refuge LPO chez Michel. 06 70 60 37 35. C'est son jardin qui regorge de biodiversité dont elle ouvre les portes avec les habitants de la mare. Exposition de photos, échange de bons procédés, cabane, affût semi-enterré avec toit végétalisé, dégustation de ses quiches aux indésirables et autres délices, souvent destinées au compost, nous dit-elle. Info donc on rappelle auprès de Michel, 06 70 60 37 35. Demain, toujours à l'occasion de la fête de la nature à Notre-Dame-de-Mont, balade à la découverte des mares et leurs fascinants habitants, libellules, têtards, notonectes, n'auront plus de secrets pour vous, avec des refuges de biodiversité à découvrir, naturels ou artificiels. Et les inscriptions, c'est sur biotopia.fr. Notez samedi, une balade à la découverte des cigognes blanches du Marais Breton à Châteauneuf, évidemment, de 15h à 17h30 sur un circuit de 5 km avec plein d'arrêts pour observer l'oiseau et son habitat. Et c'est avec le CLAC, le collectif des amis des cigognes. Info par mail clacmaraisbreton@gmail.com.
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